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1: 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Bonjour, une véritable fournaise s'est installée sur nos contrées. 12 gouvernorats sont placés en vigilance orange en raison de la canicule. Les températures varieront entre 33 et 46 degrés, atteignant un pic de 47 degrés. Ce sera aujourd'hui à Tozeur et Jindouba, avec des vents de sirocco. La mer sera peu agitée. Et l'incendie qui s'est déclaré hier dans la région de Wadi Tout à Bouhetma, dans le gouvernorat de Jindouba, a été enfin maîtrisé. Les équipes de la protection civile ont pu circonscrire le feu et limiter sa propagation. Les opérations d'intervention se poursuivent afin de sécuriser la zone. Aucune information n'a pour l'heure été communiquée sur l'origine de l'incendie. Les journées régionales d'orientation universitaire se poursuivent jusqu'au 24 juillet. Elles se tiennent aujourd'hui, 15 juillet, à la faculté de médecine de Sousse, le 17 juillet à Tunis, les 22 et 23 juillet à la Cité des Sciences et le 24 juillet à Gabès. Ces journées permettent aux futurs étudiants de découvrir l'offre de formation de l'université, de mieux connaître les parcours et leurs débouchés et de bénéficier de conseils pour une orientation adaptée à leurs projets. La Tunisie intensifie ses efforts pour attirer les investissements chinois. Une réunion s'est tenue hier à Pékin avec le Fonds de développement sino-africain afin d'examiner les moyens de renforcer les investissements des entreprises chinoises en Tunisie, notamment à travers un appui financier et technique accru en faveur des PME tunisiennes actives dans des secteurs jugés prioritaires pour le développement économique de la Tunisie. La commission du règlement intérieur et des lois électorales à l'ARP poursuit l'examen d'une proposition de loi organique visant à instaurer un code unifié des élections et du référendum. Les députés ont notamment débattu de l'instauration d'une caution financière pour les candidats aux élections législatives afin de limiter les candidatures de complaisance et de renforcer le sérieux des prétendants. La commission a également examiné une proposition imposant un niveau d'études minimal aux candidats aux législatives. Déposé en avril par 29 députés, le Code unifié des élections et du référendum est composé de 261 articles. Il vise à regrouper dans un code unique l'ensemble des dispositions régissant les élections et les référendums en Tunisie. Actualité dans le monde, le conflit au Moyen-Orient s'enlise. La télévision d'État iranienne a fait savoir ce matin que les gardiens de la révolution ont frappé des cibles américaines en Jordanie, au Koweït et à Bahreïn. Parmi les sites visés, une installation abritant des avions de chasse en Jordanie, des entrepôts d'équipements militaires, des sites de stockage de carburant ou encore un centre de commandement de la 5e flotte des États-Unis à Bahreïn. Et après que l'armée iranienne a affirmé avoir attaqué une base utilisée par l'armée américaine en Jordanie, les forces armées jordaniennes ont annoncé ce matin avoir intercepté et détruit 3 missiles balistiques iraniens. Les gardiens de la révolution iranienne ont annoncé ce matin que les opérations de représailles se poursuivront et que le détroit d'Ormuz restera fermé jusqu'à ce que les États-Unis mettent fin à leurs actes d'agression. Ils ont également menacé de verrouiller d'autres voies d'exportation stratégique de pétrole et de gaz qui servent les intérêts des États-Unis et de leurs alliés. Sport mondial 2026 de football. L'Espagne s'est qualifiée hier pour la finale. Elle a malmené la France en demi-finale. Les Bleus s'estiment heureux de n'avoir perdu que par 2-0. Ils ont vu leur parcours s'arrêter après avoir été dominés tout au long de la rencontre sans jamais avoir réussi à imposer leur jeu face à une sélection espagnole largement supérieure dans la maîtrise du ballon. L'autre demi-finale opposera ce soir l'Angleterre à l'Argentine. Le match se jouera à partir de 20h, heure de Tunis. Voilà, je vous retrouve à 8h pour d'autres nouvelles en bref. Restez à l'écoute.
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Bonjour, bonjour, bonjour et bienvenue sur les ondes de la chaîne Inter. 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Évidemment, vous retrouvez tous les podcasts sur la page Facebook officielle de RTCI, mais aussi sur la chaîne YouTube. 7h-10h, votre morning zen, il est exactement 7h06. Le plaisir de travailler ce matin avec Wefé Bouzeïd à la réalisation technique, avec Rim Trabelsi, notre journaliste web, Mohamed Ali Chaib, notre journaliste de la rédaction. Et comme à chaque fois, Fefalaya se fait un grand plaisir d'être des vôtres et de vous accompagner durant ces 3 heures de direct intégral. Alors une matinée d'été qui s'annonce lumineuse, mais peut-être aussi inspirante. Vous allez me dire pourquoi, car aujourd'hui, clin d'œil à une journée un peu particulière que l'on célèbre aujourd'hui, 15 juillet. Et ben, c'est une journée où l'on célèbre les compétences des jeunes. Une occasion de rappeler que derrière chaque talent, chaque idée ou chaque projet, il y a une compétence à cultiver, à transmettre, à valoriser. Et depuis 2014, les Nations Unies mettent en avant l'importance d'armer les jeunes avec des savoir-faire pour l'emploi, l'entreprise, entrepreneuriat et un avenir plus durable. Et puis en 2026, le message est clair, construire des compétences pour un futur partagé dans un monde en pleine transformation où le numérique, l'innovation et l'adaptabilité deviennent essentiels. Ce matin, on se pose donc une question simple. Et si chaque jour était une opportunité d'apprendre quelque chose de nouveau? Nous répondrons à cette question avec plus de détails tout à l'heure. Mais en parlant justement de jeunesse, de ce temps où tout semble possible, où l'on apprend, où l'on se construit pas à pas, et ben on fait une pause musicale. Un premier titre que je vous propose avec une voix intemporelle, celle de Charles Aznavour, qui nous rappelle que la jeunesse n'est pas qu'une question d'âge, mais d'élan, d'envie, de souvenirs à écrire. Voici ma jeunesse à écouter, mais surtout à ressentir.

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2: Le bulletin complet de la météo d'après l'Institut national de la météorologie et la Tunisie traverse ce mercredi 15 juillet une vague de chaleur d'une intensité exceptionnelle. Alors le gouvernorat de Jindoub enregistrera le pic national avec 47 degrés tandis que Tataouine affichera la température matinale la plus fraîche du pays à 24 degrés Celsius seulement le matin. Hein. Le ciel restera largement dégagé sur l'ensemble du territoire, exposant la population a des indices UV proches ou supérieurs à 9. Alors le Grand Tunis, la capitale et ses banlieues connaîtront une journée caniculaire avec des maximales comprises entre 39 à Larianah, 43 degrés à Manouba. Et puis Tunis, capitale, devrait atteindre 41 degrés en milieu d'après-midi sous un soleil implacable. Côté Gabon et Sahel, la façade maritime orientale bénéficiera d'un léger répit grâce à la proximité de la mer. Alors Monastir affichera les températures les plus clémentes de la zone avec 33 degrés Celsius, tandis que Mahdeia et Nebel grimperont à 40 degrés et 38. Quoi d'autre? Côté nord-ouest, cette région subira les assauts les plus violents de la canicule avec des températures un peu élevées. Alors, des températures non pas un peu élevées, mais plutôt très élevées. Jindoub, le record de 47 degrés. Zaouen et Béja atteindront respectivement 46 degrés. Le centre du pays n'échappera pas à la chaleur avec 47 degrés à Kérou. Rouen et Sidi Bouzid. Gasserine enregistrera 43 degrés. Et puis le sud, le grand sud tunisien connaîtra également une chaleur écrasante généralisée avec des pics à 45 degrés à Tozeur, Gbeli et Mednine. Gafsa et Tataouine afficheront 44 degrés, 43 degrés, tandis que Sfax bénéficiera d'une température plus supportable de 36 degrés. Également, le ministère de la Santé, évidemment, a publié des conseils pour faire face à cette canicule exceptionnelle. Alors, il faut éviter absolument toute sortie entre 11h et 17h. Une sortie qui n'est pas vraiment nécessaire, hein, entre 11h et 17h, période où le rayonnement solaire sera maximal. Hydratez-vous abondamment, même sans sensation de soif, en privilégiant l'eau fraîche. Portez des vêtements amples et clairs, un chapeau à large bord et des lunettes de soleil si vous en avez. Il faut appliquer aussi régulièrement de la crème solaire si vous devez bien sûr sortir. Hein. Sinon, il faut toujours vérifier l'état des personnes âgées et fragiles de votre entourage. Fermez volets et fenêtres durant la journée, n'aérez qu'en soirée. Et puis, ne laissez jamais les enfants ou les animaux aussi dans un véhicule stationné. Privilégiez les activités intérieures climatisées. Reportez tout effort physique intense. Voilà les recommandations du ministère de la Santé à propos de cette période de grande chaleur, cette période caniculaire. Voilà, c'était le point météo pour aujourd'hui. Notre Morning Zen se poursuit sur RTCI.

0: 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Alors, qu'est-ce qu'on propose pour la suite? Évidemment, à partir de 7h57, c'est le vrai du faux de Donia Cheouch. À 8h, le flash info avec Mohamed Ali Cheib. Et puis à 8h15, Nourdin Hafsi sera là pour nous proposer le flash sport spécial Coupe du Monde 2026. Et bien justement, en parlant de la Coupe du Monde, est-ce que l'arbitre a le niveau pour arbitrer une demi-finale? Telle est la question qui a été posée hier, juste après le match, par le sélectionneur des Bleus après la défaite face à l'Espagne. Justement, après la défaite de l'équipe de France face à l'Espagne par 2-0 en demi-finale de la Coupe du Monde 2026, Didier Deschamps a confié ses doutes concernant l'arbitrage du match. Mais le sélectionneur n'a pas voulu s'abriter derrière ce critère pour expliquer l'élimination de son équipe. En tout cas, on reviendra à cette information tout à l'heure, évidemment, avec Nourdin Hafsi dans le Flash Sport spécial Coupe du Monde à 8h15. À 8h45, j'aime la Tunisie. Et oui, on l'adore, notre nouvelle chronique dans le Morning Zen de la chaîne Inter. Sinon, sans plus tarder, comme tous les matins, on vous propose Focus Enfant. Et si les vacances d'été n'étaient pas seulement faites pour décrocher, mais aussi pour garder le lien avec l'apprentissage. Évidemment, l'idée essentielle n'est pas de transformer l'été en salle de classe, mais plutôt d'apprendre autrement, peut-être à travers le jeu, la curiosité, les découvertes du quotidien. Alors, notre question, pourquoi est-il important de continuer l'apprentissage pendant les vacances? La réponse tout de suite dans notre Focus Enfant avec Moaz Schlif.
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0: 7h30 sur RTCI, Focus Enfant avec moi, Chif, comme tous les jours, du lundi au vendredi. Bonjour.
1: Bonjour, Afef. Bonjour à tous les petits citoyens tunisiens.
0: La question du jour, pourquoi est-il important de continuer à étudier pendant l'été ?
1: Contrairement à beaucoup de pays, nous avons des vacances qui sont très prolongées, qui donnent une interruption des apprentissages. Ces interruptions peuvent remettre en question les acquis des enfants et chaque année, vous le remarquez, au début de l'année, on essaie de revoir les acquis pour redémarrer avec les nouveaux apprentissages de l'année d'après. Il est bon de rafraîchir les connaissances des enfants au fur et à mesure pendant les vacances scolaires qui, comme je le rappelle, durent un petit peu longtemps. Rappelez-vous, déjà à la fin du mois de mai, on a commencé à se relâcher et les enfants ne sont plus complètement dans leur programme scolaire. Donc, il faut que les activités soient quand même ludiques, qu'elles soient agréables et qu'elles abordent à travers la lecture des sujets divers qui peuvent toucher aux sciences de la Terre, qui peuvent toucher un petit peu aux connaissances mathématiques, qui peuvent toucher à l'apprentissage des langues. Il y a diverses façons d'appréhender la lecture en maintenant l'intérêt de l'enfant sans trop le suffoquer et faire une surcharge, mais que ce soit une façon ludique de maintenir le contact des enfants avec les différents apprentissages.
0: Oui, je sais, on va réserver une émission tout entière à la lecture et comment inciter, mais là, aujourd'hui, est-ce que vous pouvez nous donner aux parents quelques conseils pour inciter leurs enfants à lire pendant les vacances?
1: On le voit, ils sont très attirés par les jeux vidéo et par tout ce qui est nouvelle technique de la communication. Eh bien, il y a des jeux qui comportent des règles qui obligent les enfants à lire pour pouvoir suivre les règles et qui sont parfois un petit peu sophistiqués et qui intéressent beaucoup les enfants. Il faut aller vers ces jeux-là. Il y a des jeux éducatifs, il y a des jeux ludiques de construction d'un village, de construction d'une campagne. Cela permet de toucher des sujets qui peuvent être une conversation entre nous, maintenir le lien avec l'écriture et tout en étant dans un cadre ludique et agréable pour les enfants.
0: Merci beaucoup, Moaz Chérif.
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Et oui, c'est le Morning Zen de RTCI. Nous sommes mercredi 15 juillet 2026 et aujourd'hui, nous célébrons la Journée mondiale des compétences des jeunes. Alors, chaque année, le 15 juillet, la Journée mondiale des compétences des jeunes rappelle l'importance de donner aux nouvelles générations les moyens de construire leur avenir. Cette journée a été créée en 2014 par l'Assemblée générale des Nations unies et elle met en avant le rôle essentiel de l'éducation, de la formation et du développement des compétences pour favoriser l'emploi, le travail décent et l'entrepreneuriat des jeunes. Tous les ans, on célèbre cette journée depuis 2014 sous un thème. Et donc, le thème qui a été choisi pour 2026, des compétences pour un avenir partagé, qui signifie quoi? Bah, c'est un thème qui souligne une réalité. Le monde évolue rapidement sous l'effet de l'intelligence artificielle, des transformations numériques, de la transition écologique et des nouveaux besoins du marché du travail. Pour réussir dans cet environnement en mutation, les jeunes ont besoin de bien plus que des compétences techniques. Ils doivent développer un ensemble équilibré de savoir-faire et de savoir-être. Et donc, compétences numériques liées à l'intelligence artificielle, compétences vertes, mais aussi créativité, esprit critique, communication, collaboration, empathie et engagement citoyen. Et donc, c'est une journée qui rappelle et qui appelle plutôt à renforcer les systèmes de formation afin qu'ils soient plus accessibles, inclusifs et adaptés aux réalités d'aujourd'hui. Elle a pour but d'encourager la coopération entre les jeunes, les établissements de formation, les entreprises, les décideurs, les acteurs de la société civile pour préparer une génération capable non seulement

Célébrer cette année sous le thème des compétences pour un avenir partagé, la matinale, le Morning Zen de la chaîne Inter se poursuit et on retrouve Denis Achéouch dans le vrai du faux à partir de 7h57, à 8h le Flash Info avec Mohamed Ali Cheib et puis on entamera ensemble la deuxième partie de notre matinale pour aujourd'hui.

Le Morning Zen continue, l'été entre les fortes chaleurs, les vacances, les sorties, un rythme de vie souvent différent. Nos habitudes alimentaires changent, on saute parfois un repas, on privilégie les aliments frais, les glaces ou les boissons fraîches. Mais toutes les idées reçues sur l'alimentation estivale ne sont pas forcément vraies. Démêlons ensemble le vrai du faux sur nos repas et notre alimentation pendant l'été. Voici le vrai du faux avec Denis Achéoche.

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0: Bonjour. En matière d'alimentation, de nombreuses idées reçues circulent. Alors faisons le point sur une idée largement répandue. Nous sommes légion à penser que l'été, les repas doivent être riches en fruits et pauvres en protéines. Alors vrai ou faux ? Eh bien, c'est faux, car les protéines sont importantes pour la construction musculaire, la réparation des tissus et la régulation de l'appétit, même pendant les mois d'été. En effet, les protéines jouent un rôle crucial dans la réparation et la construction des tissus, la production d'enzymes et d'hormones et la maintenance de la masse musculaire. Elles sont également essentielles pour le bon fonctionnement du système immunitaire. Assurez-vous donc d'inclure des sources de protéines maigres, comme le poulet grillé, le poisson ou des lentilles, dans vos repas estivaux pour maintenir un équilibre nutritionnel. En combinant des fruits riches en vitamines et minéraux avec des sources de protéines et des graisses saines, vous pouvez créer des repas estivaux variés qui soutiennent votre santé et votre énergie tout au long de la journée. Les fruits peuvent fournir des vitamines, des antioxydants et des fibres, tandis que les protéines et les graisses saines contribuent à la satiété et au maintien de la masse musculaire. En conclusion, il est important de maintenir un équilibre nutritionnel en incluant des protéines dans vos repas estivaux, en plus des fruits et autres aliments nutritifs. Allez, bonne journée! 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
3: 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Bonjour, les journées régionales d'orientation universitaire se poursuivent jusqu'au 24 juillet. Elles se tiennent aujourd'hui, 15 juillet, à la faculté de médecine de Sousse afin de permettre aux futurs étudiants de découvrir l'offre de formation de l'université. Ces journées offriront un ensemble d'activités et de conférences diffusées en direct, notamment sur la chaîne YouTube destinée à l'orientation universitaire. Ces journées fourniront également des informations sur les services universitaires, les bourses et l'hébergement en cité universitaire. Le bureau de l'ARP renvoie 5 projets de loi à la Commission des finances et du budget. Il s'agit de 3 projets de loi relatifs à des accords de prêt accordés à la CPG et au groupe chimique tunisien. Il s'agit également d'un accord de prêt de la Banque africaine d'import-export Afraxim Bank destiné au financement d'une partie du budget de l'État, ainsi que d'un projet de loi relatif à la clôture du budget de l'État au titre de l'exercice 2023. Une véritable mobilisation citoyenne se dessine. L'organisation tunisienne des scouts donnera aujourd'hui le coup d'envoi officiel de son nouveau projet environnemental « Plantons l'avenir ». L'objectif est ambitieux. Il s'agit de planter 100 000 arbres sur plus de 100 hectares dans toute la Tunisie. Le projet s'étalera sur 18 mois grâce à un financement allemand. Le sommet africain du Conseil arabe de coopération scientifique se poursuit jusqu'à demain à Hammamet. Placé sous le signe vert, une gouvernance numérique intelligente et sécurisée pour la transition numérique dans les gouvernements africains, ce sommet scientifique aborde notamment les questions de l'exploitation des outils de l'intelligence artificielle ainsi que la gouvernance numérique intelligente et les moyens d'aider les gouvernements et les pays africains à préserver leur sécurité cybernétique. Actualité dans le monde, le conflit au Moyen-Orient s'enlise. La télévision d'État iranienne a fait savoir ce matin que les gardiens de la révolution ont frappé des cibles américaines en Jordanie, au Koweït et à Bahreïn. Parmi les sites visés, une installation abritant des avions de chasse en Jordanie, ainsi qu'un centre de commandement de la 5e flotte des États-Unis à Bahreïn. De son côté, l'armée américaine a affirmé avoir lancé une nouvelle série de frappes contre Téhéran afin de l'empêcher d'attaquer des navires dans le détroit d'Ormuz. Dans la nuit, elle a affirmé avoir visé des dizaines de cibles militaires, notamment des installations de drones et missiles et des sites de défense côtière. Et Donald Trump a menacé de frapper des infrastructures iraniennes importantes comme des centrales électriques et des ponts. Ce sera à partir de la semaine prochaine. Si aucun accord n'était conclu d'ici là avec Téhéran, a prévenu Donald Trump. Et les gardiens de la révolution iranienne ont annoncé ce matin que les opérations de représailles se poursuivront. Ils ont prévenu que les exportations de pétrole et de gaz de la région seront accessibles soit à tous, soit à personne. Mondial 2026 de football, l'Espagne s'est qualifiée hier pour la finale. Elle a malmené la France en demi-finale. Les Bleus s'estiment heureux de n'avoir perdu que par 2-0. Ils ont vu leur parcours s'arrêter après avoir été dominés tout au long de la rencontre, sans jamais avoir réussi à imposer leur jeu face à une sélection espagnole largement supérieure dans la maîtrise du ballon. Et l'autre demi-finale opposera ce soir l'Angleterre à l'Argentine. Le match se jouera à partir de 20h, heure de Tunis. Voilà, je vous retrouve à 9h pour d'autres nouvelles. En bref, restez à l'écoute.
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0: Notre Morning Zen se poursuit toujours sur la plus belle de radio sur RTCI. Il est exactement 8h15.
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0: Nourdine Hafsi, bonjour.
3: Bonjour, Afef.
0: Alors, l'Espagne surclasse la France.
3: Comme tu l'as pronostiqué, donc tu as eu raison finalement.
0: C'est la première fois, je crois.
3: Je ne sais pas, je vais revoir.
0: Alors, l'Espagne surclasse la France et file en finale 16 ans après celle disputée en Afrique du Sud.
3: Oui.
0: Qu'elle a remporté d'ailleurs.
3: Elle l'avait remporté face aux Pays-Bas par 1-0, le fameux but de Iniesta. Hier soir, l'Espagne était en forme, l'Espagne était bien en place. Donc elle a réussi à négocier son match tactiquement et physiquement. Les Espagnols étaient toujours les premiers sur la balle grâce à leur mobilité, leur placement. Et ils ont donc fait tourner la tête aux Français. L'équipe de France est passée à côté de son match. Certes, il y avait beaucoup de noms, de grands noms, des stars sur la pelouse, mais le collectif n'était pas. Les hommes de Didier Deschamps ont créé beaucoup moins de difficultés à l'équipe d'Espagne que le Portugal. On se rappelle, le Portugal a tenu le coup face à l'Espagne. Et la Belgique également en quart de finale. Donc là, l'Espagne a ouvert la marque sur penalty à la 22e minute par Oyarzabal, suite à une faute du défenseur Luca Digne sur la mini-amal. Le pauvre, il ne l'a pas vu, donc il l'a touché, c'était le penalty. En deuxième période, latéral droit, c'est Pedro Porro a signé un joli but après un mouvement avec Olmo. La Roja se qualifie pour la deuxième fois en finale de la Coupe du Monde, après celle de 2010 qu'elle avait remportée donc, en Afrique du Sud. Elle affrontera le dimanche 19 juillet le vainqueur du match Angleterre-Argentine qui aura lieu ce soir, alors que la France disputera le samedi 18 juillet le match pour la troisième place.
0: Et d'ailleurs, après le match, il y a eu plusieurs déclarations, notamment celle de Kylian Mbappé qui a reconnu après la rencontre que la France n'a pas fait le match qu'il fallait faire.
3: Kylian Mbappé a dit notamment « Notre objectif, c'était de venir les chercher haut pour ne pas les laisser installer ce faux rythme. Parce que dans le contrôle du jeu, ils sont meilleurs que nous. On n'a pas réussi à faire ça. Il y a eu trop d'approximations techniques. On n'a pas su leur faire mal quand on devait le faire. C'est à nous de changer de ce rapport de force. C'est dans ça qu'on a échoué. Le reste, ce sont des conséquences de ce que j'ai évoqué avant. Au départ, on s'est toujours retrouvé en 3 contre 2 au milieu. Et contre l'Espagne, c'est compliqué. Fabian Ruiz, qui joue au Paris Saint-Germain, Rodri, le joueur de Manchester City, avait beaucoup de temps pour jouer, donc n'était pas vraiment très pressé par les joueurs français. Il y a eu un manque de communication sur le pressing. Je pense que contre l'Espagne, il fallait jouer en un pour un, les obliger à courir avec nous. Et même lorsqu'on fait des récupérations hautes, les premières touches n'étaient pas dignes d'une demi-finale de Coupe du Monde. Donc vraiment, c'est un constat d'échec, c'est-à-dire que rien n'a marché au sein de l'équipe de France.
0: Alors l'élimination de la France en demi-finale marque la fin de l'ère de l'entraîneur Didier Deschamps, qui cédera sa place à Zinedine Zidane.
3: Oui, il faut préciser que Zinedine Zidane a été nommé il y a quelques mois, c'était officiel, avant même la fin de la Coupe du Monde. Didier Deschamps est resté à la tête de l'équipe de France 14 ans. Il a remporté beaucoup de titres. Alors, en premier lieu, la Coupe du Monde 2018, que la France n'a pas remportée depuis 1998. La Ligue des Nations en 2021. Il a aussi disputé une finale de la Coupe du Monde en 2022. Une demi-finale, cette fois-ci, en 2026. La finale de l'Euro 2016 également. Je pense que son successeur, Zinedine Zidane, devra faire mieux.
0: Finalement, la France, c'est la troisième fois qu'elle ne bat pas l'Espagne. C'est la troisième rencontre.
3: C'est la troisième fois, voilà, c'est-à-dire après l'Euro 2024, la Ligue des Nations.
0: C'est ça.
3: Donc, cette fois-ci, c'est-à-dire que Didier Deschamps, finalement, n'a pas trouvé la recette pour contrer cette équipe. Parce que c'est les mêmes joueurs presque, c'est le même entraîneur qui était là, donc qui n'a pas trouvé la recette. Et l'Espagne, je pense que personnellement, qu'hier, elle a réitéré son match face à l'Autriche. Mm-hmm. Et lorsque l'entraîneur de l'Autriche, Ralf, l'Allemand Ragnitsch, a dit « Si l'Espagne joue de cette façon lors des prochains matchs, personne ne pourra l'arrêter. » Eh bien, ouais. elle l'a fait hier soir.
0: Mmh. Alors, notre flash sport spécial Coupe du Monde continue toujours sur RTCI.
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0: Alors, la seconde demi-finale opposera ce soir à partir de 20h l'Argentine à l'Angleterre, une opposition marquée par celle de 1986. Et la fameuse main de Dieu de Maradona.
3: Alors, une remarque générale d'abord, c'est que les rencontres entre l'Argentine et l'Angleterre ont été toujours riches en émotions, même explosives. On se rappelle l'expulsion de David Beckham en huitième de finale en 1998. Alors, c'est la quatrième fois que les Anglais sont dans le dernier carré, alors que c'est la sixième fois que l'Argentine va disputer une demi-finale. Les deux équipes se sont rencontrées six fois en Coupe du Monde avec un bilan largement favorable à l'Angleterre. Quatre victoires pour les Anglais, une pour l'Argentine et un match nul. Alors, la dernière victoire de l'Argentine contre l'Angleterre, elle remonte à 40 ans, c'est-à-dire à la Coupe du Monde 1986 au Mexique, lorsqu'elle s'était imposée par 2-1 et qui restera l'une des plus célèbres de l'histoire de la Coupe du Monde avec la fameuse main de Dieu de Diego Maradona. Ouais. Alors, on rappelle un peu les faits. Ouais. À la 51e minute, le score est de 0-0. Diego Maradona prend les choses en main. Il devance le gardien Chilton et envoie le ballon de la main gauche dans les filets. L'arbitre, le Tunisien Ali Ben Nasser, qui dirigeait le match, n'a pas vu la faute. Donc, la VAR n'était pas encore créée, n'était pas encore là. Il valide le but. Après la rencontre, Diego Maradona déclare « Ce but, je l'ai marqué un peu avec la tête et un peu avec la main de Dieu. » Dans ses mémoires, Diego Maradona raconte « C'est venu tout seul comme sur les terrains de quartier. Je mesure 1m66 et Chilton 1m85. Je n'avais aucune chance. Alors, j'ai sauté comme une grenouille et j'ai fait tac avec le poing gauche. » Voilà la fameuse main de Dieu de Diego Maradona.
0: Et pour atteindre les demi-finales, si l'Angleterre a fait preuve de solidité lors de son parcours pendant cette Coupe du Monde 2026, l'Argentine, au contraire, a frôlé l'élimination.
3: Oui, pour les deux équipes, tout a marché lors de la phase de poule. Ils ont gagné largement. L'Angleterre face à la Croatie, 4-2. Bon, un match nul avec le Ghana, 0-1. Puis un 2-0 face au Panama. L'Argentine a battu de son côté l'Algérie, 3-0, puis l'Autriche 2-0, la Jordanie 3-1, presque un groupe sur mesure. C'est à partir des phases à élimination directe que les difficultés vont commencer par l'Argentine.
0: Oui.
3: D'abord, face au petit poussé, celui qui vient de débarquer pour la première fois, le Cap Vert. Donc, 3-2, alors que c'est un but contre son camp de Borges à la 111e minute. Il restait 9 minutes à la fin des prolongations pour passer au pénalty. La deuxième fois, donc, face à l'Égypte, elle était menée jusqu'à la 78e minute par 2-0. Et la troisième fois, c'était face à la Suisse. Il faisait match nul 1-1 en prolongation. Et l'Argentine a joué en supériorité numérique à partir de la 72e minute.
0: Oui.
3: Donc, chaque fois, il y a un facteur favorable.
0: Mm-hmm.
3: Côté anglais, je pense que le match référent, c'est face au Mexique, quand ils ont gagné en huitième de finale, au stade Azteca au Mexique, c'est-à-dire devant les supporters mexicains, tous acquis à la Côte du Mexique, ils sont en infériorité numérique dès la 54e minute, et bien ils remportent ce match par 2-1, puis éliminent la Norvège en prolongation. Je pense que l'Argentine commence à s'émousser physiquement depuis les matchs à élimination directe. Et face aux Anglais, si vraiment ils sont en parfaite forme physique, ça risque de tourner avec un score large en faveur des Anglais.
0: Et puis, comme vous venez de le dire, à chaque fois, il y a un facteur qui aide un peu l'Argentine. Alors, est-ce qu'on peut dire que pour ce match, l'arbitre du match peut être ce facteur, puisque aujourd'hui, l'arbitre du match pour ce soir, Argentine-Angleterre, sera l'Américain Ismail El Fattah.
3: Alors la FIFA, elle fait tout dans ce mondial, c'est-à-dire pour alimenter les accusations et comme quoi la FIFA protège l'avantage de la FIFA.
0: Ouais.
3: Et voilà, elle désigne
0: aide.
3: Un arbitre, arbitre américain qui arbitre les matchs de Lionel Messi. Mm. C'est de quoi se dire. C'est-à-dire que même si cet arbitre est très correct, on l'a vu que ce soit en 2022 au Qatar ou même lorsqu'il a dirigé les trois matchs jusqu'à présent donc, en Coupe du Monde, Japon, Pays-Bas, Espagne, Uruguay, Norvège, Brésil. Mm-hmm. Il a été très correct et c'est quelqu'un qui communique beaucoup avec les joueurs. Il n'est pas partisan des cartons, des expulsions. Mais on l'appelle le porte-bonheur de Messi, parce que sous le couleur de l'Inter Miami, où joue actuellement Lionel Messi aux États-Unis, eh bien, Messi n'a jamais perdu les matchs arbitrés par cet arbitre américain. En cette rencontre, l'Inter Miami, le club américain de Lionel Messi, a remporté tous ses matchs. C'est pour ça qu'on l'appelle monsieur porte-bonheur pour Lionel Messi.
0: Et il sifflera aujourd'hui la rencontre à partir de 20h, Argentine-Angleterre.
3: Oui.
0: À quelques jours de la finale, certains billets sont proposés à 2 millions de dollars.
3: C'est-à-dire l'équivalent de 6 millions de dinars tunisiens.
0: Oui.
3: C'est
0: énorme.
3: Énorme. Parce qu'au départ, il était officiellement question de 4 catégories de tarifs pour le public. Donc le premier, le plus cher, 11 000 dollars, presque 33 000 dinars tunisiens. Le deuxième, c'est 5 500 dollars, c'est-à-dire presque 16 000 dinars tunisiens. Le troisième tarif, c'est 3 600, l'équivalent presque de 10 millions de dinars, 10 000 dinars tunisiens. Le dernier, le moins cher, c'est 800 dollars, c'est-à-dire à peu près 2,4 000 dinars, 2 400 dinars. Dans les dernières semaines, ces tarifs, selon le média américain ABC News, ont triplé. Alors, le président de la FIFA, qui est toujours ironique, dont les réponses sont toujours là, a justifié cette politique en disant que le marché américain est le marché de divertissement le plus développé au monde. Nous devons appliquer les prix du marché. À quelques jours de la finale, sur le site de la FIFA, qui perçoit 15% sur chaque transaction, donc elle vend les billets et elle reçoit 15%.
0: 15%.
3: Donc, oui. Des billets sont proposés à 2 millions de dollars, c'est-à-dire l'équivalent de 6 millions de dinars tunisiens. C'est vraiment énorme. On se demande qui va acheter ce prix.
0: On va le savoir.
3: Donc, globalement, et selon le site qui s'appelle SeatPeak, qui analyse les prix des billets pour les derniers matchs de la Coupe du Monde, le tarif le moins cher serait de 15 000 dinars tunisiens, le moins cher.
0: Pour la finale.
3: Pour la finale. Alors que le billet le plus onéreux pour la finale s'établira à peu près à 630 000 dinars tunisiens.
0: Eh bien, merci beaucoup.
3: Merci, Rafef.
0: Ainsi s'achève notre spéciale Coupe du Monde de football 2026. Évidemment, Nourdine Hafsi, on rappelle l'information à retenir. L'Espagne a battu la France hier en demi-finale par 2-0. Et aujourd'hui, l'Espagne affrontera en finale le vainqueur du duel qui opposera ce soir l'Argentine à l'Angleterre à partir de 20h. Merci beaucoup.
3: Tu as eu raison hier pour ton pronostic.
0: Je vais rien dire.
3: Oui, alors ton pronostic pour aujourd'hui.
0: L'Angleterre.
3: L'Angleterre. Très bien.
0: Merci beaucoup, excellente journée.
3: Merci.

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0: Indémodable, ce titre de Francis Cabrel. Notre Morning Zen se poursuit jusqu'à 10h. Alors, à partir de 9h, vous avez rendez-vous avec Mohamed Alichet pour nous présenter le flash de l'actualité de 9h. Tout de suite après, on va parler de quoi ? On va parler d'un sujet très intéressant, très important. La Tunisie accueille du 18 au 26 juillet la 54e édition des championnats du monde de Scrabble francophone, un rendez-vous international majeur consacré à la langue française et au sport de l'esprit. Alors, cette compétition réunira les meilleurs joueurs de Scrabble francophone venus du monde entier. Pour nous en parler, on aura le plaisir de recevoir, juste après le flash de l'actualité, Monsieur Semil Nawel, membre de l'association tunisienne de Scrabble. Lui aussi, il est joueur passionné. On va parler de la compétition, mais on va parler du jeu lui-même. 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Tout à l'heure, nous, on en parlera avec plus de détails, mais également on va jouer. Alors, je vais vous donner un petit indice, réviser vos connaissances musicales, mais surtout en musique classique. Voilà, on est bien gentil ce matin sur RTC. On vous donne des indices même avant de poser la question, qui est la question qui sera posée à partir de 9h30. Et ainsi, vous pouvez gagner 2 billets pour la soirée du Festival international de Hammamet et l'artiste Bébé. Bah, sinon, tout de suite, on vous propose, il est exactement 8h45, on vous propose notre nouvelle chronique « J'aime la Tunisie » ce matin avec Emna Louzir.
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10: Zoom cette fois-ci sur la musique underground tunisienne. Révélée à la fin de l'année 2015, Youma est l'un des piliers incontournables de la scène musicale alternative en Tunisie. Porté par le duo Sabrine Janhani et Rami Zorlemi, le groupe a su imposer un style unique en fusionnant un folk minimaliste et en envoûtant avec la poésie et la profondeur du dialecte tunisien Derja. Leur nom signifie allié ou frère de sang dans certaines cultures amérindiennes, reflète parfaitement la symbiose artistique qui unit les deux artistes.

Youm est un duo composé de Sabrine Janhani, chant, écriture et composition, plasticienne de formation, diplômée de l'École des Beaux-Arts de Tunis et ancienne journaliste culturelle. Elle a forgé sa voix, texturée et intensément émotive, sur les scènes rock et jazz de la capitale. Ses compositions sont très visuelles, nourries de métaphores nocturnes et oniriques. Rami Zorlemi, guitare, chant et composition, autodidacte, issu des scènes rock et de l'underground de la banlieue sud de Tunis, il insuffle au duo un sens inné du rythme. Également cinéaste de formation, son écriture et sa sensibilité musicale sont profondément cinématographiques, axées sur les mythes et le récit. Youm offre une alternative intimiste, solaire, mélancolique. Le duo propose un folk acoustique épuré, souvent réduit à une guitare et l'entrelacement de leurs deux voix, teintées d'influences blues, rock et orientales. Leurs textes explorent des thèmes comme la condition féminine, l'amour, l'espoir, l'identité et les doutes d'une génération en pleine

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1: 9h sur les ondes de Radio Tunis, chaîne Inter, un flash de l'actualité. Bonjour, une véritable fournaise s'est installée sur nos contrées. 12 gouvernorats sont placés en vigilance orange. En raison de la canicule, les services météo préviennent que les températures dépasseront aujourd'hui les normales saisonnières de 7 à 12 degrés. Les maximales varieront entre 33 et 46 degrés, atteignant 47 degrés à Tozeur et Jandouba avec des vents de sirocco. Une grande mobilisation citoyenne se dessine. L'organisation tunisienne des scouts donnera aujourd'hui le coup d'envoi officiel de son nouveau projet environnemental « Plantons l'avenir ». L'objectif est ambitieux. Il s'agit de planter 100 000 arbres sur plus de 100 hectares dans toute la Tunisie. Le projet s'étalera sur 18 mois grâce à un financement allemand et de l'Union européenne. Les premiers vols charters en provenance de Russie vers la Tunisie reprennent officiellement après une interruption de 5 ans. Un premier vol a atterri hier à l'aéroport de Monastir. Ce retour des dessertes à partir de Moscou permettra de relancer l'un des principaux marchés touristiques de la Tunisie. Les équipes de contrôle économique frappent fort. Elles ont relevé près de 3000 infractions économiques durant la période allant du 1er au 12 juillet. Des quantités importantes de produits subventionnés et de contrebande ont été saisies, dont 72 tonnes de dérivés de céréales subventionnées, 15 000 œufs, 1 tonne de sucre, 16 tonnes d'aliments pour bétail et 877 kg de café de contrebande, outre 6 250 cahiers scolaires subventionnés. Le ministère de l'Agriculture affirme que le département poursuit la mise en œuvre d'un programme national intégré d'entretien, de réhabilitation et de sécurisation des barrages et des lacs collinaires contre les risques d'inondation. Il s'agit également d'améliorer la gestion des ressources en eau face aux défis climatiques croissants. Actualité dans le monde, le président américain a menacé de frapper la semaine prochaine des infrastructures iraniennes importantes si aucun accord n'était conclu d'ici là avec Téhéran. Il a prévenu que parmi les cibles qui seront visées, des centrales électriques et des ponts, à moins que les Iraniens ne s'assoient à la table des négociations. L'armée américaine a déclaré hier soir avoir repris, comme annoncé, son blocus des ports iraniens. Le commandement américain pour le Moyen-Orient, CENTCOM, rappelle que plus de 20 navires de guerre de la marine américaine et des centaines d'aéronefs militaires sont actuellement déployés dans tout le Moyen-Orient. Les gardiens de la révolution iranienne ont annoncé ce matin que les opérations de représailles se poursuivront et que le détroit d'Ormuz restera fermé jusqu'à ce que les États-Unis mettent fin à leurs actes d'agression. Donald Trump a annoncé qu'il renonçait à son projet évoqué la veille de taxes de 20% sur les navires passant par le détroit d'Ormuz. Il a indiqué remplacer cette idée par des accords commerciaux avec les États du Golfe. Mondial 2026 de football, la FIFA clôt le dossier antidopage concernant plusieurs joueurs de la sélection tunisienne. La Fédération tunisienne de foot a reçu hier une correspondance de la FIFA l'informant qu'il a été établi que nos internationaux n'avaient consommé ni substances interdites ni produits dopants et qu'aucune sanction ne sera prise à leur encontre après les résultats positifs enregistrés lors des contrôles antidopage effectués pendant la phase finale de la Coupe du Monde 2026. Selon la FTF, les résultats positifs au contrôle antidopage de plusieurs internationaux tunisiens étaient dus à la consommation de viande bovine provenant d'animaux ayant reçu des compléments alimentaires sans aucun lien avec l'usage ou la prise de substances interdites. D'ailleurs, plusieurs joueurs de la sélection nationale avaient été victimes d'une contamination alimentaire après avoir consommé cette viande de bœuf. Voilà, votre prochain rendez-vous avec l'actualité sera pour 10h. Restez à l'écoute.
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0: Il est exactement 9h passé de 10 minutes sur les ondes de la chaîne Inter. Alors, le Scrabble, ce n'est pas seulement aligner des lettres sur un plateau. C'est un véritable sport de l'esprit qui mêle vocabulaire, stratégie, concentration et passion de la langue française surtout. Ce qui, en ce qui nous concerne aujourd'hui, puisqu'on va parler du championnat du monde de Scrabble francophone que la Tunisie s'apprête à accueillir en ce mois de juillet et accueillir également les meilleurs joueurs venus des quatre coins du monde. Alors, pour en parler, j'ai le plaisir d'inviter ce matin, dans le cadre de notre Morning Zen, Monsieur Semir Nawel. Il est membre de l'association tunisienne de Scrabble, mais aussi il est joueur confirmé, passionné, un véritable joueur de Scrabble. Bonjour Semir et bienvenue sur RTCI.
1: Merci, bonjour et je vous remercie de votre invitation.
0: Merci à vous d'avoir accepté notre invitation. Alors, pour commencer, on va parler du championnat, mais aussi j'ai beaucoup de questions à vous poser à propos du jeu, à propos des joueurs. On est bien curieux de tout savoir sur le monde de Scrabble, du Scrabble. Alors, pour commencer, que représente pour la Tunisie l'organisation du championnat du monde de Scrabble francophone 2026? Je rappelle, ce championnat s'organise pour la troisième fois ici en Tunisie. Ça commence le 18 et se poursuit jusqu'au 26 juillet. C'est la 54e édition des championnats du monde de Scrabble francophone.
1: Encore une fois, merci de votre invitation. Bon, le Scrabble que représente pour la Tunisie, d'abord, ça représente, c'est un phare donc, que nous existons. Que nous existons de par le tourisme, puisque ça va se faire du côté de Gamart, dans un hôtel de la place. Donc les gens vont pouvoir découvrir les côtes. Et puis on va organiser, je suppose aussi, quelques petites tournées pour que les joueurs... Parce qu'il va y avoir quand même entre 500 et 800 personnes qui vont venir. Donc le Scrabble nous permet... c'est une vitrine, parce que nous avons des joueurs à fort potentiel. Qui sont très représentatifs et de la langue française et du Scrabble tunisien. En aparté, je dirais que c'est Zohair Aloulou, docteur Zohair Aloulou, qui est un joueur confirmé, a déjà gagné l'un des tournois les plus importants en France, qui est le Festival de Cannes. Il a gagné devant 400 joueurs à Cannes, c'était en 2005. En 2013, il a été deuxième. Nous avons donc à redire. Et puis, ça nous permettra que les associations ou les gens... Parce qu'il y a beaucoup de gens qui jouent au Scrabble.
0: Oui.
1: Mais très peu de gens savent qu'il existe une c'est pas une fédération, parce que nous avions une fédération, mais maintenant, c'est une association.
0: Association. D'accord? Oui, et ben justement, c'est ce que j'allais vous dire. On n'en parle pas souvent.
1: Oui, malheureusement, on n'en parle pas souvent. Les radios et puis tout ce qui est médias... ont un peu parlé, et puis depuis quelques années, à savoir une dizaine d'années, nous avons pratiquement disparu. Mais au demeurant, nous jouons toujours. C'est-à-dire que l'association existe, nous faisons des petits tournois, parce qu'à travers le monde, il y a ce qu'on appelle des journées internationales. C'est-à-dire qu'il y a des parties qui sont jouées dans toute la francophonie. Donc on envoie en Tunisie des enveloppes où les parties sont tirées et jouées. Et nous avons un classement international sur toute la francophonie, et la Tunisie, bon an, mal an, mais des joueurs dans les 10 premiers, sachant que ça se joue à 8000 et 7000 joueurs.
0: Eh ben c'est bien, voilà. C'est bien. Alors, en parlant justement de la Tunisie, comment est née cette candidature? C'est la troisième fois que notre pays accueille le championnat international ou le championnat du monde de Scrabble francophone. Comment est née cette candidature? Est-ce qu'il y a eu des étapes par lesquelles...
1: Ça fait quelques années, la Fédération internationale de Scrabble, la Fédération française, voulait, parce que c'est un pays qui est quand même couru. Donc les gens souhaitent venir en Tunisie, surtout qu'ils ont eu de très très bonnes... ça s'est passé au demeurant, en 76, Fijerba, 82, Ferhamamet, ça s'est très très bien passé. Et puis la Tunisie, c'est un pays qui est couru. Donc il y a eu des démarches, la Fédération internationale, etc. Sont venus ici, ça fait un an que tout le monde vient, le président de la Fédération internationale. Et puis en fin de compte, on s'est mis d'accord. Donc on s'est mis d'accord, c'est-à-dire que le championnat du monde est organisé par la Fédération internationale, avec le soutien de l'Astuce. C'est-à-dire que nous venons en soutien.
0: D'accord.
1: Parce qu'il ne faut pas oublier que ça demande énormément de logistique. C'est-à-dire pour faire jouer 500-600 joueurs, il faut derrière 400 personne. C'est une logistique d'ordinateur, il y a l'arbitrage, le ramassage. Donc, c'est quand même une logistique. Mm-hmm. Donc, ça a été un très beau cadeau, je trouve, parce que d'une part, ils nous ont aidés. Et oui. D'autre part, on va pouvoir, j'espère, donc du 18 au 26, faire quelque chose de très, très bien.
0: Oui. Alors, en parlant de joueurs et de délégations, combien ils seront en total et combien de délégations venues de quel pays?
1: Alors, il va y avoir à peu près entre 20 et 24 nations, c'est-à-dire toute la francophonie, mm-hmm. que vous connaissez et que vous ne connaissez pas, que je connais, bon, je connais, mais oui. Il va y avoir les francophones, la Belgique, la France, le Canada. Il y a même parfois, bon, je ne sais pas cette année si ça va, il y a l'Italie représentée par certaines personnes,
0: championnes du monde.
1: Donc ça dépend, je ne pense pas que ça va se faire, mais en tout et pour tout, la francophonie, c'est entre ces 20 nations pratiquement.
0: D'accord. Alors, quelles sont les étapes ou allez, comment, quelles sont les différentes épreuves? Comment va se dérouler ce championnat?
1: Alors, le championnat du monde se déroule. Bon, il y a pas mal. Il y a en tout et pour tout quatre mm-hmm. tournois. Il y a l'Open, mm-hmm. les Pairs, l'Elite et le Blitz.
0: D'accord.
1: Alors, l'Open, c'est-à-dire, comme son nom l'indique, est ouvert à tout le monde. Est
0: qui veut participer
1: aux gens, à tout le monde, oui. Tous les gens qui veulent participer. Ça mm-hmm. se joue. À 500, 400, 300 personnes, ça dépend de participation. Ce sont les gens qui n'ont pas été retenus ou sélectionnés pour l'élite.
0: D'accord.
1: Donc, parce que il y a des quotas. Par exemple, la France a 20 joueurs. Mmh. Le 21e et le 22e sont très très bons. Sont très très bons. Mmh. Mais ils peuvent pas participer à l'élite.
0: D'accord.
1: Donc ils vont aller à l'Open.
0: D'accord.
1: Donc l'Open est très relevé, hein, faut pas croire.
0: Oui. Il y a pas de présélection pour l'Open. Il faut juste s'inscrire, participer,
1: faut
0: venir.
1: S'inscrire. Oui. Et jouer l'Open et un classement général sur l'Open.
0: D'accord.
1: Donc ça c'est pour l'Open. Mm-hmm. Par la suite il y a le Blitz. Donc le Blitz est ouvert à tout le monde. Mm-hmm. Le Blitz, il y a beaucoup de gens qui veulent pas y jouer parce que Blitz. Blitz, pour dire qu'est-ce que c'est que le Blitz, vous n'avez pas le temps de faire une bêtise.
0: D'accord.
1: Parce que vous jouez en une minute par coup. C'est-à-dire que l'arbitre épelle les lettres Algérie, Belgique, Suisse, Tunisie. Les gens tirent les lettres, ils ont 45 secondes et 15 secondes pour écrire. Vous devez rendre un bulletin en une minute.
0: D'accord. Donc il faut avoir du sang-froid.
1: Énormément.
0: Il faut avoir une culture.
1: Il faut voir vite.
0: Voilà, il faut être rapide.
1: Très rapide.
0: Une connaissance de mots, des mots et
1: fait.
0: Une stratégie.
1: Oui, tout à fait. La stratégie, c'est-à-dire.
0: C'est limite le niveau professionnel. Hein.
1: Je dirais que le Blitz est encore beaucoup plus ardu que l'élite. Le Blitz, vous allez construire, vous avez votre grille, donc il se fait au fur et à mesure de la partie. Oui. Il y a des lettres qui restent, donc il y a des probabilités. C'est-à-dire, qu'est-ce qu'il reste comme voyelle, qu'est-ce qu'il reste comme consonne, est-ce qu'on peut scrabler, est-ce qu'on ne peut pas scrabler, le Y, le Z, le T, ici. Mais tout ça. Vous n'avez pas le temps. C'est-à-dire qu'il faut avoir une rigueur, une très grande rigueur, qu'on reconnaît dans les champions du Blitz.
0: Ouais, parce qu'il faut dire, si c'est mieux, quand on joue dans un championnat, ce n'est pas le scrap qu'on joue chez nous.
1: Tout à fait.
0: Ce n'est pas une palette avec des lettres.
1: Tout à fait. Donc, l'Open, les Pairs, les Leads et le Blitz se jouent en duplicate. Duplicate, donc, c'est la formule professionnelle, entre guillemets, mais ce qui se dispute dans l'ordre des championnats du monde. Alors, qu'est-ce que c'est que le duplicate? C'est-à-dire, vous avez un arbitre central mm-hmm. et des assesseurs. L'arbitre central va tirer 7 lettres qu'il va épeler une à une. Algérie, Belgique, Suisse, Tunisie, France. Par la suite, tout le monde dans la salle tire les mêmes lettres. Parce que tout le monde a une grille devant soi et est assis sur une chaise wahdou. Mm. Et à ce moment-là, qu'est-ce qui se passe? Il y a le décompte, le chronomètre se fait. Et par la suite, on va rendre un bulletin. Donc, on
0: va
1: écrit le
0: sur...
1: mot
0: voilà.
1: qu'on a trouvé. Mm-hmm. On va rendre, les ramasseurs vont prendre ces mots. Et il y a une feuille de route. Vous avez trouvé 13, on vous met 13. Vous avez trouvé 50, on vous met 50, etc., etc. Par la suite, l'arbitre va donner le top. Le top, c'est-à-dire le maximum qu'on peut faire avec ce tirage-là. Ce top est posé sur la grille centrale. Donc, tout le monde dans la salle, les 500 joueurs, vont avoir le même mot avec un reliquat de 3 lettres. Donc, on va tirer 4 autres lettres. Tout le monde va tirer les 4 mêmes lettres. Donc,
0: d'accord.
1: Au duplicate, nous allons jouer avec le facteur chance qui a été complètement éliminé.
0: Oui.
1: Puisque nous jouons avec le même tirage tout le long de la partie.
0: D'accord.
1: À la suite de cette partie, qu'est-ce qui va se faire ? Vous allez avoir le top qui est la grille centrale, mm-hmm. qui va faire 1000 points, 1200. Et il y a un décompte. Vous avez derrière les gens qui vont faire 950, 800. Et nous allons avoir un classement. Alors, pour dire, entre guillemets, les tournois en ce moment, parce que c'est, maintenant, c'est très relevé. C'est-à-dire c'est très relevé, c'est-à-dire que le niveau de l'art, par rapport à ce que je jouais en 82, 85, 86, oui. aujourd'hui, les tournois en cette partie se gagnent à un point du top. C'est-à-dire, d'accord. cette année...
0: C'est tellement serré.
1: Cette année, il y a eu le dernier tournoi de Vichy, ou Cannes, dans ces Vichy. À l'issue du tournoi, deux personnes, moins un. Égalité sur deux personnes. Ça s'est wow. disputé à
0: tellement
1: la mort,
0: serré.
1: Et oui. à la mort subite. C'est-à-dire, les deux joueurs sont là et on va tirer sept lettres, comme dans une partie normale, avec un chrono qui va descendre, et celui qui lâche le top sort.
0: Ouais.
1: Donc, le niveau aujourd'hui, Matt, c'est monstrueux. C'est monstrueux,
0: ouais. c'est monstrueux. Alors, au-delà de la compétition, évidemment, ce championnat, c'est aussi une rencontre culturelle autour de la langue française d'abord, aussi autour de plusieurs autres sujets. Alors, comment le Scrap peut-il créer ce lien ? Est-ce que vous vous retrouvez entre vous ? Vous avez la même, les mêmes notions, la même mentalité, les mêmes idées ?
1: Oui, ce qui est particulier, c'est que bon, on a des amis, on se connaît depuis une vingtaine d'années, des joueurs du Canada, de France, de toute la francophonie. On se rencontre et on s'assoit ensemble, on prend des pas ensemble, on refait le monde et on discute de mots.
0: Ouais.
1: Mais c'est une famille, là, le Scrabble.
0: Ouais.
1: C'est une famille.
0: Alors, on va parler de vous. Oui. On va parler de vous. Vous êtes joueur professionnel. Qu'est-ce qui vous a attiré ?
1: Oui.
0: Bah oui, vous êtes classé quand même.
1: Je suis mordu, c'est tout. Bah oui, professionnel.
0: Oui,
1: c'est, je suis mordu, c'est-à-dire, je suis tombé dans le Scrabble quand je suis très jeune. Là, 79, moi j'étais cruciverbiste. Donc je faisais les mots de la croix, tout ça. Bah,
0: les mots croisés.
1: Oui. Et puis un beau jour, je me souviens, dans l'Express, journal L'Express, il avait une revue, il y avait une partie de Scrabble qui était tirée avec des explications, etc. Je me suis branché dessus. Je trouvais que c'était intéressant. Donc, je me suis dit, pourquoi pas. J'ai acheté un Scrabble et puis j'ai commencé à faire des parties dans Le Monde, le journal Le Monde. Il y avait Michel Duguay dans le temps. Il y avait des gros joueurs qui faisaient, il y avait une page où il y avait des parties, etc. Et je me suis doucement, je suis tombé gentiment dessus.
0: Ouais.
1: Et puis, c'est très rébarbatif, le Scrabble. C'est lourd. J'ai pas trouvé de solution. J'ai dit, je joue, je trouve des mots que je connais pas, des trucs. J'ai pris le dictionnaire, je l'ai lu.
0: Ouais. Bah justement, j'allais vous poser la question, est-ce que le dictionnaire est votre meilleur ami, le meilleur ami d'un joueur de Scrabble ? Est-ce qu'il faut connaître 50 000 mots ou bien il faut avoir de la stratégie pour être un bon joueur de Scrabble ?
1: Les deux, parce que connaître ne veut pas dire trouver, d'accord ? On peut connaître un mot, mais on ne peut pas le trouver. Donc il y a une construction. C'est-à-dire, vous avez une salle de 10 personnes, vous leur donnez un mot, des lettres, 5, 7 lettres là-bas, mais ils ne trouveront pas le mot. Pourquoi ? Parce qu'il y a l'intuition, il y a la recherche, il y a l'organisation. Parce que dans le Scrabble, il y a deux lettres qui sont les jokers. Donc vous pouvez avoir au Scrabble 6 lettres plus un joker.
0: D'accord.
1: Et ça veut dire quoi ? Vous avez 6 lettres plus toutes les lettres de l'alphabet. Donc, vous n'avez pas un tirage, vous avez une cinquantaine, une soixantaine de tirages quand vous composez. Donc, il y a de l'intuition, de l'imagination. Enfin, il y a beaucoup de choses.
0: Alors, est-ce qu'on doit avoir une connaissance de tous les mots qui entrent, mais aussi les mots qui sortent du dictionnaire ?
1: Oui, tout à
0: fait.
1: Et
0: on en a parlé tout à l'heure, hors antenne.
1: Oui, tout à fait, parce qu'il y a une refonte de l'ODS. L'ODS, parce que nous jouons avec un opuscule qui s'appelle l'ODS, c'est l'officiel du Scrabble. L'officiel du Scrabble était idéé par Larousse. Mais qu'est-ce que c'est ? C'est Larousse plus certains mots qui ne sont pas dans Larousse, qui sont dans le Robert, etc., etc. Donc il y a des refontes tous les 4 ans, je crois, tous les 4-5 ans. C'est des mots qui sortent et des mots qui rentrent. On va prendre, par exemple, geek, G2EK, qui est même un verbe. C'est un mot qui n'existait pas, quand même.
0: Oui.
1: C'est une nouveauté. Donc, il y a énormément de mots qui rentrent. Et il y a des mots qui sortent. Cette année, je crois que cette année, on a le Larousse et l'ODS officielle ont décidé de sortir tous les mots à consonance raciste. Par exemple, Youpa, c'est un juif, est sorti. Négroïde, négro, est sorti. Tous les mots qui définissent
0: des résonances
1: racistes, péjoratives, ont été virés. Tout est sorti. Donc, Tawa, il y a une sélection qui se fait. Ça, c'est parce que c'est les tendances, Tawa. Oui. Et puis, on a peur des poursuites.
0: Oui. Est-ce que la Tunisie a participé à insérer des mots dans le dictionnaire, des mots tunisiens?
1: Nous proposons, nous avons un comité effectivement, nous proposons au Larousse, vous allez ouvrir le dictionnaire. Zlabia existe dans le dictionnaire, Zlabia, Z-L-A-B-I-A. Shorba, il y a une liste de mots conséquents que nous avons proposés et qui ont été acceptés.
0: Voilà. Alors, une dernière question. Peut-on devenir champion de Scrabble? En ce qui nous concerne dans le cas actuel, c'est le Scrabble francophone, sans être un génie des mots. Et l'exemple que vous avez donné tout à l'heure, j'aimerais bien qu'on en parle.
1: Oui, tout à fait. Ouais. On en parlait en off tout à l'heure. C'est-à-dire qu'il y a un joueur, Richard Nigel, c'est un New Zélandais. C'est un monsieur qui participe de temps en temps. Il a fait les championnats aux États-Unis, il a fait espagnol, et il est rentré dans le Scrabble français. C'est un monsieur qui ne parle pas la langue française.
0: Du tout.
1: Du tout.
0: Aucun mot.
1: Aucun mot. C'est un anglophone. Il a pris le dictionnaire et il a mis 8 semaines, il a appris le dictionnaire par cœur. L'apprendre, mais retrouver le mot. C'est un monsieur qui tellement, c'est un ordinateur quand on le voit jouer. Il est arrivé en 2015 et 2018 à être champion du monde francophone. Mais champion du monde francophone, pas n'importe comment. Sur toutes les parties qu'il joue, il ne rate aucun mot. C'est un dictionnaire. C'est-à-dire que cette année, on ne sait pas s'il va. Tout le monde se pose la question. Nigel va venir, va pas venir. Pourquoi? Parce qu'on va jouer pour la deuxième place. Les gens vont jouer pour la deuxième place.
0: Voilà. Est directement classé premier. Voilà. Il va gagner.
1: Il n'y a pas d'explication. Il ne parle pas français. Il est retiré. C'est bien simple. C'est quelqu'un qui me raconte qu'il est Nouvelle-Zélande. Et pour aller jouer aux États-Unis, je ne sais pas, il avait fait dernièrement un double squelette. Il circule à vélo. Il a fait 350 km pour aller jouer un tournoi et revenir, il a fait 350 km à vélo.
0: Ouais.
1: Donc, ça explique ceci, explique pas.
0: Eh bien, merci beaucoup.
1: Voilà, je voudrais, si vous permettez,
0: oui, bien sûr.
1: Balta. Nous avons l'astuce, donc c'est l'association tunisienne de Scrabble. Nous existons sur Facebook, nous existons sur, comment dirais-je ?
0: Les réseaux sociaux.
1: Sur certains réseaux sociaux, mais surtout nous, sur, comment c'est le verbe là ? Sur WhatsApp, n'hésitez pas à poser des questions, n'hésitez pas à venir nous voir. Du 18, donc venez voir au championnat du monde si vous êtes intéressé.
0: Évidemment, c'est du 18 au 26.
1: Je peux dire l'hôtel, ça vous dérange
0: pas?
1: Non, ok, c'est
0: pour
1: ça.
0: Mais ils peuvent trouver l'adresse
1: Sur les réseaux sociaux. Venez, c'est très intéressant. Emmenez vos enfants, nous avons besoin de nouveaux joueurs.
0: Oui, voilà. Merci beaucoup. Merci, Sissamir Nawel. Je rappelle, vous êtes membre de l'association tunisienne de Scrabble, mais aussi vous êtes joueur professionnel de... Vous êtes champion, quand même.
1: Oui, je suis classé. Oui. Bon, on a oui, on est entre guillemets, on est professionnel. En Tunisie, il y a 3 joueurs, pour ne pas dire 4, bon, avec Sarah Abdelazer Huarda, un peu fatigué, qui a été un monstre, c'est entre guillemets. Il y a Zohair Aloulou, il y a Shokri Berhoma, Dr Shokri Berhoma et Samir Nawel. Ce sont les 3 qui sont classés à l'international en série.
0: Voilà.
1: Les séries A, B, etc. Donc nous sommes classés à l'international.
0: Et donc, d'accord, le championnat du monde de Scrabble francophone à Tunis, c'est à partir du 18 jusqu'au 26 juillet.
1: Venez nombreux.
0: Venez nombreux. Merci beaucoup. Excellente journée.
1: Merci, madame Aïchk.

0: Le Morning Zen de RTCI se poursuit jusqu'à 10h. À présent, nous allons jouer ensemble avec vous, chères auditrices et auditeurs de RTCI, pour vous faire gagner 2 billets pour le spectacle de ce soir dans le cadre de la 60e édition du Festival international de Hammamet, avec Bébé, l'une des voix les plus emblématiques de la scène musicale espagnole. 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Et je vous ai donné tout à l'heure un indice, il fallait juste réviser vos connaissances en musique classique. Quel compositeur italien est célèbre pour son opéra Aïda? Quel compositeur italien est célèbre pour son opéra Aïda, le 71-840-000 est déjà à votre disposition. Et vous pouvez jouer, il faut être le premier à nous appeler, mais surtout il faut être le premier et nous donner la bonne réponse à cette question.
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Oui, Sanfort, vous êtes extraordinaire, vous êtes très fort, auditrice et auditeur de RTCI. On a eu directement la bonne réponse à peine terminée la question. Alors je rappelle, quel compositeur italien est célèbre pour son opéra Aïda ? Évidemment, il s'agit de Giuseppe Verdi. Une question qui permet à Aïda, à Aïda Shaib, de gagner avec nous deux billets pour ce soir au Festival International de Hammamet pour assister au concert de Bébé, l'une des voix les plus emblématiques de la scène musicale espagnole. Une soirée riche en émotions, en poésie, mais surtout en énergie. Et on va écouter un tout petit extrait de Aïda de Giuseppe Verdi.

0: Et sur ces notes de Giuseppe Verdi, on se dit au revoir. Merci pour votre fidélité. Un grand merci à toute l'équipe qui m'a accompagnée dans le cadre du Morning Zen de RTCI, à commencer par Wefé Bouzeïd à la réalisation technique. Également un grand merci à Rim Trabelsi, notre journaliste web, Mohamed Ali Chaib, notre journaliste de la rédaction. Fréquence Soleil, c'est à partir de 10h avec Mahdi Hawass. C'est jusqu'à midi. Restez à l'écoute de la belle musique, de la bonne musique, de l'énergie. Et oui, on en a vraiment besoin, surtout pendant ces jours de l'été. Alors, il faut bien prendre, prenez vos précautions par rapport à ces journées où les températures sont élevées. Les recommandations, évidemment, vous retrouverez du ministère de la Santé. Prenez bien soin de vous et de tous ceux que vous aimez. Et puis, un grand merci à vous, chères auditrices et auditeurs de RTCI. Restez toujours à l'écoute de la chaîne Inter. Excellente journée, au revoir et bye bye.
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3: Le flash de 10h, bonjour à tous. Les journées régionales d'orientation universitaire se poursuivent jusqu'au 24 juillet. Elles se tiennent aujourd'hui 15 juillet à Sousse, le 17 juillet à Gabès et les 22 et 23 juillet à la Cité des Sciences. Ces journées permettent aux futurs étudiants de découvrir l'offre de formation de l'université, de mieux connaître les parcours et leurs débouchés et de bénéficier de conseils pour une orientation adaptée à leurs projets. Par ailleurs, le guide de la capacité d'accueil des universités et établissements d'enseignement supérieur pour l'année universitaire 2026-2027 doit être publié le mardi 21 juillet prochain. La session principale de l'orientation universitaire aura lieu du 27 juillet au 3 août et les résultats seront annoncés le 7 août 2026. La session finale se déroulera quant à elle du 7 au 9 août. Une véritable fournaise s'est installée sur nos contrées. 12 gouvernorats sont placés en vigilance orange en raison de la canicule. Les services météo préviennent que les températures dépasseront aujourd'hui les normales saisonnières de 7 à 12 degrés. Les maximales varieront entre 33 et 46 degrés Celsius, atteignant 47 degrés à Tozeur et Jeanne d'Ouba avec des vents de sirocco. La mer sera peu agitée. Le ministère du Commerce annonce avoir élaboré un programme d'action pour les mois de juillet et août afin d'améliorer l'offre dans les différentes régions, le contrôle continu des stocks de certains produits agricoles et la couverture des besoins du marché en fourniture scolaire en prévision de la rentrée scolaire et universitaire. Il s'agit également d'intensifier la lutte contre le monopole, la spéculation et la hausse de prix. Le ministère des Affaires religieuses annonce que les inscriptions pour le Hajj au titre de l'année 2027 débuteront le lundi 20 juillet. Elles se poursuivront jusqu'au jeudi 20 août inclus. Le département invite les personnes intéressées à effectuer leur inscription exclusivement via le lien https://hajj.affaires-religieuses.tn. Dans le monde, l'escalade militaire s'aggrave au Moyen-Orient. L'armée iranienne a annoncé ce matin la mort de 7 militaires lors de frappes américaines menées ces dernières heures dans le sud-est de l'Iran. L'armée iranienne précise que l'armée américaine a tiré ce matin 13 missiles sur une caserne située à 1500 km de Téhéran. De leur côté, les gardiens de la Révolution ont annoncé avoir frappé des cibles américaines en Jordanie, au Koweït, à Bahreïn, dont une installation abritant des avions de chasse en Jordanie. Ils ont annoncé ce matin que les opérations de représailles se poursuivront et que le détroit d'Hormuz restera fermé jusqu'à ce que les États-Unis mettent fin à leur acte d'agression. Le président américain a menacé de frapper la semaine prochaine des infrastructures iraniennes importantes si aucun accord n'était conclu d'ici là avec Téhéran. Il a prévenu que parmi les cibles qui seront visées, des centrales électriques et des ponts, à moins que les Iraniens ne s'assoient à la table des négociations. Et puis Mondial 2026 de football, l'Espagne s'est qualifiée hier pour la finale. Elle a malmené la France en demi-finale. Les Bleus s'estiment heureux de n'avoir perdu que par 2-0. L'autre demi-finale opposera ce soir l'Angleterre à l'Argentine. Le match se jouera à partir de 20h, heure de Tunis. C'était pour l'essentiel des news. Place tout de suite à Fréquence Soleil en compagnie de Mahdi Hawass avec Tarek Drissi côté technique, Grim Trabelsi dans la production digitale. Restez à l'écoute, on se retrouve à 11h pour d'autres news.
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Bonjour à toutes et à tous. Bonjour, il est 10h05, soyez les bienvenus sur la plus belle des radios, bien sûr, c'est RTCI. Merci d'être au rendez-vous pour une nouvelle édition de Fréquence Soleil. Aujourd'hui, je vous propose de célébrer les petits bonheurs de l'été. Et oui, ceux qui ne coûtent rien, ou presque, mais qui nous laissent de merveilleux souvenirs. Une baignade au lever du soleil, une glace partagée en famille, une promenade au bord de la mer, un barbecue entre amis ou tout simplement une chanson qui nous accompagne tout au long des vacances. Pendant 2 heures, on va prendre le temps de savourer ces instants qui rendent l'été si particulier. Mehdi Ahouaz devant le micro, Tarek Idrissi à la réalisation technique et Rim Trabelsi à la réalisation digitale. Merci à vous pour votre fidélité ainsi que pour votre écoute. Je vous donne aussi le programme de Fréquence Soleil. On aura la carte postale dans quelques instants. On va partir dans un coin de paradis entre mer et montagne. On aura aussi à 10h45 le tube de l'été. Et oui, ça c'est un tube qui est sorti en 1987. Plus de détails tout à l'heure. À 11h15, c'est l'instant fraîcheur avec pourquoi mange-t-on plus de fruits en été? Et la réponse, ça sera tout à l'heure. Sinon, le saviez-vous à midi moins le quart ou à 11h45, comme vous voulez. D'où vient le mot vacances? Eh bien, si vous ne savez pas, restez à l'écoute. Fréquence Soleil, c'est tout de suite avec Gims Parisienne.

0: C'est ça, le rythme dans Fréquence Soleil. Il est 10h21 sur les ondes de Radio Tunis, chaîne internationale.
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0: Tout de suite, la carte postale, comme tous les jours, du lundi au mercredi à 10h20, c'est la carte postale. Et aujourd'hui, je vous emmène à Rafraf, dans le gouvernorat de Bizerte. Et bien, Rafraf, c'est l'un de ces endroits que l'on découvre souvent grâce aux bouches à oreilles. Et oui, niché entre les collines verdoyantes et la Méditerranée, ce village offre un paysage spectaculaire où la nature semble avoir été préservée. En descendant vers la plage, on découvre une eau d'une grande limpidité. Les falaises, les pins, les rochers dessinent un décor presque sauvage, loin de l'agitation des grandes stations balnéaires. Le village est également réputé pour ses vergers, notamment ses figues, très appréciées en été. En se promenant dans les ruelles, on ressent cette douceur de vivre propre au petit village du nord tunisien. Les habitants aiment partager leur attachement à leur région, raconter son histoire et conseiller les plus beaux points de vue. Au coucher du soleil, lorsque la lumière devient dorée, Rafraf prend une dimension encore plus magique. C'est une destination idéale pour celles et ceux qui cherchent ou recherchent le calme, la nature et l'authenticité.

0: oui, c'était Ne la laisse pas tomber de Cookie Dingler, un très beau remix. En tout cas, il est 10h30.
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0: Eh oui, restez avec nous et j'ai une question à vous poser. Est-ce que vous avez bien appliqué votre écran solaire SVR avant de prendre la route ou de sortir ce matin? Eh ben, celles et ceux qui l'ont pas fait, c'est simple, vous pouvez gagner un lot d'une valeur de 150 dinars. Et dans ce lot, qu'est-ce qu'il y a? Eh ben, il y a un sac de plage. Et dans ce sac de plage, il y a une trousse. Et dans cette trousse, un écran solaire SVR pour le visage et un écran solaire SVR pour le corps. Et si vous voulez gagner justement ce lot d'une valeur de 150 dinars, vous devez répondre à cette question. Quel compositeur allemand a écrit la 5e symphonie? Je répète, quel compositeur allemand a écrit la 5e symphonie? La réponse, bien sûr, à 11h15, comme d'habitude, comme tous les jours. Hein, et puis, on vous donnera la réponse ainsi que le nom de la gagnante ou du gagnant. 71 840 000. Vous nous appelez tout de suite pour nous donner votre réponse. Et bien sûr, en espérant que vous serez parmi les gagnants, plutôt le ou la gagnante, à 11h15. Je vous répète une dernière fois la question. Quel compositeur allemand a écrit la 5e symphonie? 71 840 000. Restez avec nous, c'est Fréquence Soleil, bien sûr, jusqu'à 12h. Tout à l'heure, à 10h45, rendez-vous avec le tube de l'été. En attendant, on reste en musique.
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Eh oui, on a fait le tube de l'été à l'envers aujourd'hui, la Isla Bonita, bien sûr un immense classique de Madonna, sorti en 1987. Ce morceau est devenu l'un des titres les plus emblématiques de la carrière de Madonna, avec ses influences latino, ses guitares espagnoles et son rythme ensoleillé. Il évoque immédiatement les vacances et les paysages méditerranéens. Ce qui fait la force de cette chanson, c'est sa capacité à nous faire voyager dès les premières notes. Beaucoup l'associent à des souvenirs d'été, à des soirées en terrasse ou à des vacances en bord de mer. Presque 40 ans après sa sortie, La Isla Bonita reste un incontournable des playlists estivales. Vous l'avez entendu, La Isla Bonita de Madonna, c'était donc le tube de l'été. Restez avec nous à partir de 11h. Rendez-vous avec les infos. À 11h15, rendez-vous aussi avec l'annonce du gagnant ou de la gagnante, justement, de notre jeu SVR. Je vais vous reposer la question. Si vous voulez gagner donc ce lot qui coûte 150 dinars, donc un sac de plage avec une trousse et à l'intérieur un écran solaire SVR pour le visage et un écran solaire SVR pour le corps, eh ben, vous devez répondre à cette question. Quel compositeur allemand a écrit la 5e symphonie ? Quel compositeur allemand a écrit la 5e symphonie ? Réponse par téléphone au 71 840 000. Est-ce que vous avez bien appliqué votre écran solaire SVR avant de reprendre ou de prendre la route ou de sortir ce matin ? Eh bien, restez avec nous, il est 10h48.

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1: Le flash de 11h, bonjour à tous. Le bureau de l'ARP renvoie 5 projets de loi à la commission des finances et du budget. Il s'agit de 3 projets de loi relatifs à des accords de prêt accordés à la CPG et au groupe chimique tunisien. Il s'agit également d'un accord de prêt de la Banque africaine d'import-export, Afreximbank, destiné au financement d'une partie du budget de l'État, ainsi que d'un projet de loi relatif à la clôture du budget de l'État au titre de l'exercice 2023. Une véritable mobilisation citoyenne se dessine. L'organisation tunisienne des scouts donnera aujourd'hui le coup d'envoi officiel de son nouveau projet environnemental Plantant l'avenir. L'objectif est ambitieux. Il s'agit de planter 100 000 arbres sur plus de 100 hectares dans toute la Tunisie. Le projet s'étalera sur 18 mois grâce à un financement de l'Agence allemande de coopération et de l'Union européenne. L'initiative vise à lutter contre la désertification et à la protection des forêts particulièrement fragiles ces dernières années par les incendies et les effets du changement climatique. Le sommet africain du Conseil arabe de coopération scientifique se poursuit jusqu'à demain à Hammamet, placé sous le signe vers une gouvernance numérique intelligente et sécurisée pour la transition numérique dans les gouvernements africains. Ce sommet scientifique aborde notamment les questions de l'exploitation des outils d'IA, ainsi que la gouvernance numérique intelligente et les moyens d'aider les gouvernements et les pays africains à préserver leur sécurité cybernétique. Les journées régionales d'orientation universitaire se poursuivent jusqu'au 24 juillet. Elles se tiennent aujourd'hui 15 juillet à la faculté de médecine de Sousse afin de permettre aux futurs étudiants de découvrir l'offre de formation de l'université. Ces journées fourniront également des informations sur les services universitaires, les bourses et l'hébergement en cité universitaire. Dans le monde, le conflit au Moyen-Orient s'enlise. La télévision d'État iranienne a fait savoir ce matin que les gardiens de la révolution avaient frappé des cibles américaines en Jordanie, au Koweït et à Bahreïn. Parmi les sites visés, une installation abritant des avions de chasse en Jordanie, des entrepôts d'équipements militaires, des sites de stockage de carburant ou encore un centre de commandement de la 5e flotte des États-Unis à Bahreïn. L'armée américaine a dit avoir lancé une nouvelle série de frappes contre Téhéran afin de l'empêcher d'attaquer des navires dans le détroit d'Hormuz. Dans la nuit, elle a affirmé avoir visé des dizaines de cibles militaires, notamment des installations de drones et missiles et des sites de défense côtière. Les gardiens de la révolution iranienne ont annoncé ce matin que les opérations de représailles se poursuivront et que le détroit d'Hormuz restera fermé jusqu'à ce que les États-Unis mettent fin à leur acte d'agression. Ils ont menacé de verrouiller d'autres voies d'exportation stratégique de pétrole et de gaz qui servent les intérêts des États-Unis et de leurs alliés. Ils ont prévenu que les exportations de pétrole et de gaz de la région seront accessibles soit à tous, soit à personne. C'était pour l'essentiel des news. Fréquence Soleil se poursuit en compagnie de Mahdi Hawass avec Tarek Drissi à la technique, Rim Trabelsi dans la production digitale. Restez à l'écoute.
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0: Eh oui, c'était Cody avec le morceau Cuba Libre. Il est 11h17.
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0: Eh oui, si vous avez-vous bien appliqué votre écran solaire SVR avant de prendre la route ou de sortir ce matin, eh ben, si vous voulez gagner ce lot hein, de 150 dinars, il fallait répondre à la question suivante. Et dans ce lot à gagner, il y a un sac de plage avec une trousse et dans la trousse, un écran solaire SVR pour le visage et un écran solaire SVR pour le corps, le tout d'une valeur de 150 dinars. Il fallait répondre à la question, quel compositeur allemand a écrit la 5e symphonie? La réponse, bien sûr, c'était Ludwig van Beethoven, c'était bien sûr Beethoven. Voilà, bravo donc à notre gagnante Lobna Brahim, bravo à Lobna Brahim qui a bien répondu et qui nous a appelé au 71 800 40 000. Il est 11h17 sur les ondes du Radio Tunis Chaîne Inter, c'est bien sûr Fréquence Soleil avec Mehdi Hawass côté micro, Tal Kedrissi à la réalisation technique, Lim Trabelsi à la réalisation digitale. Merci à vous pour votre fidélité, restez avec nous, on a encore de la très très bonne musique à vous faire écouter jusqu'à 12h. Tout à l'heure on aura Hinostro Project hein, avec Saint-Tropez, hein, c'était comme Cuba Libre. Il y a aussi Los Lobos avec la Bamba en mode Afro House remix. Et tout de suite, c'est Elvis Crespo Suavemente en mode Afro House.

0: C'est en mode Afro House, il est 11h23 sur les ondes de Radio Tunis, chaîne Inter. Tout de suite, c'est l'instant fraîcheur. Et oui, dans l'instant fraîcheur, bien sûr, pourquoi ? On répond à une question, pourquoi mange-t-on plus de fruits en été ?
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0: Eh bien, la réponse tout de suite dans l'instant fraîcheur, l'été est la saison idéale pour redécouvrir les fruits. Pastèques, melons, pêches, nectarines, figues, raisins, ils sont abondants, colorés et particulièrement riches en eau. En plus de nous hydrater, ils apportent des vitamines, des fibres et des minéraux essentiels. Ils sont aussi parfaits pour remplacer les desserts trop lourds lorsque les températures grimpent. Et puis, il y a le plaisir de les partager, bien sûr, en famille. Une tranche de pastèque, quelques figues cueillies dans le jardin ou un melon bien frais dégusté à l'ombre d'un arbre. Autant de petits plaisirs qui ont le goût de l'été. Tout de suite, Inotropic Project avec Saint-Tropez Deep House.
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0: Smooth Operator de Shadé en mode Afro House. Restez avec nous, c'est Fréquence Soleil. Tout de suite, c'est Le Saviez-Vous.
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0: Eh oui, dans Le Saviez-Vous, est-ce que vous saviez d'où vient le mot vacances? Le mot vacances vient du latin vacar, qui signifie être libre, être disponible. À l'origine, les vacances désignaient donc une période où l'on se libérait de ses obligations pour se consacrer au repos, à la famille et aux loisirs. Finalement, plusieurs siècles plus tard, le sens est resté le même. Les vacances ne sont pas seulement un voyage, elles sont avant tout un moment où l'on prend enfin le temps de vivre autrement. Et si l'on réfléchit bien, il n'est pas toujours nécessaire de partir loin pour retrouver cet esprit de vacances.

0: On est arrivé à la fin de cette belle émission. Il est 11h57 sur les ondes de Radio Tunis, chaîne Inter. Merci à tout le monde. Merci à vous pour votre fidélité ainsi que pour votre écoute. C'était Mehdi Ahouaz devant le micro. Talq Idrissi à la réalisation technique. Lim Tlabelsi à la réalisation digitale avec Hiba aussi, notre stagiaire qui est là. Et on lui fait un petit coucou et merci pour son aide. Voilà. Sinon, excellente continuation des programmes sur les ondes de Radio Tunis Chaîne Inter. Dans moins de 2 minutes, rendez-vous avec les infos suivies de Bleu Azur avec Emna Lozier jusqu'à 14h. Merci encore une fois. Je vous laisse en musique et on se retrouve lundi prochain. Bye bye.
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1: Le flash de midi. Bonjour à tous. La vague de chaleur continue de frapper la Tunisie aujourd'hui avec des températures qui atteindront jusqu'à 47 degrés Celsius dans plusieurs régions de l'intérieur du pays. Si le temps restera globalement ensoleillé, les vents de Sirocco maintiendront une chaleur particulièrement éprouvante, tandis que quelques nuages plus denses apparaîtront sur les reliefs de l'ouest dans l'après-midi. Les coupures d'électricité enregistrées ces derniers jours dans plusieurs régions de la Tunisie sont la conséquence d'une combinaison de facteurs exceptionnels selon la société tunisienne de l'électricité et du gaz face à une demande record provoquée par la vague de chaleur. Le PDG de l'entreprise explique que le réseau électrique est soumis à une pression sans précédent aggravée par un incident technique survenu en Algérie. Il a également souligné que le délestage reste une mesure indispensable pour éviter une panne généralisée du réseau. La période comprise entre 13h et 17h concentre les plus fortes pointes de consommation. Le responsable appelle ainsi les citoyens à rationaliser leur consommation durant cette tranche horaire afin de limiter la pression exercée sur le réseau électrique national. Le ministère du Tourisme et Tunisie Télécom franchissent une nouvelle étape dans la modernisation du secteur touristique. Les deux partenaires sont convenus d'élaborer un plan d'action commun destiné à accélérer la transition numérique du tourisme et de l'artisanat, en misant notamment sur l'intelligence artificielle, les services connectés et l'innovation. L'objectif est de renforcer l'attractivité de la destination Tunisie tout en améliorant les services proposés aux visiteurs et aux investisseurs. Les premiers vols charter en provenance de Russie vers la Tunisie reprennent officiellement après une interruption de 5 ans. Un premier vol a atterri hier à l'aéroport international de Monastir. Ce retour des dessertes à partir de Moscou permettra de relancer l'un des principaux marchés touristiques de la Tunisie. Le ministre de l'Agriculture affirme que son département poursuit la mise en œuvre d'un programme national intégré d'entretien, de réhabilitation et de sécurisation des barrages et des lacs collinaires contre les risques d'inondation. Il s'agit également d'améliorer la gestion des ressources en eau face aux défis climatiques croissants. Il affirme l'engagement à accélérer la réalisation dans les délais des projets programmés. Dans le monde, le président américain a menacé de frapper la semaine prochaine des infrastructures iraniennes importantes si aucun accord n'était conclu d'ici là avec Téhéran. Il a prévenu que parmi les cibles qui seront visées, des centrales électriques et des ponts, à moins que les Iraniens ne s'assoient à la table des négociations. Donald Trump a annoncé également qu'il renonçait à son projet évoqué la veille de taxes de 20% sur les navires passant par le détroit d'Hormuz. Il a indiqué remplacer cette idée par des accords commerciaux avec les États du Golfe. Les prix du pétrole ont freiné ce matin, leur envolée sur la séance asiatique. Après avoir grimpé de plus de 5% hier, le prix du baril de Brent a augmenté de 0,78% pour s'échanger à 85,39 dollars le baril. Celui de son équivalent américain, le West Texas Intermediate, a progressé de 0,49% pour s'échanger à 79,73 dollars le baril. Et puis sport mondial 2026 de football, la FIFA clôt le dossier antidopage concernant plusieurs joueurs de la sélection tunisienne. La Fédération tunisienne de football a reçu une correspondance de la FIFA l'informant qu'il a été établi que nos internationaux n'avaient consommé ni substances interdites ni produits dopants et qu'aucune sanction ne sera prise à leur encontre après les résultats positifs enregistrés lors des contrôles antidopage effectués pendant la phase finale de la Coupe du Monde 2026. C'était pour l'essentiel des news. Place tout de suite à Bleu Azur en compagnie de Emna Louzir avec notre ingénieur son Tarek Drissi, Rim Trabelsi dans la production digitale. Restez à l'écoute.

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4: Bonjour, bonjour, bonjour à toutes, bonjour à tous, bienvenue à vous sur les ondes de Radio Tunis, chaîne internationale. Bleu Azur, c'est votre rendez-vous quotidien assuré en ce mercredi 15 juillet 2026 par Tarek Drissi à la réalisation, Rim Trabelsi à la production digitale et puis votre ami Emna Louzier qui se fait un grand plaisir d'être des vôtres. Dans quelques petites minutes, nous prendrons la route de Nabeul où nous retrouverons Yasmine Deout qui nous parlera ce matin d'une nouvelle exposition consacrée à l'artisanat tunisien. Puis nous irons à Hammamet, Nadine Lavis, sophrologue, nous parlera d'une activité aux multiples bienfaits, à savoir le collage. On jouera ensemble ce matin. La question du jour, la question bleu azur, vous sera posée à 12h30. 98, ne changez rien, c'est parti.

0: Le Azur reçoit Yasmine Deodele, la fondatrice de Yasser Events, une agence événementielle née en décembre 2023 à Naples, d'une démarche solidaire et qui s'est rapidement imposée comme un rendez-vous culturel et artisanal dans la région du Cap-Bon. À l'approche de la 8e édition de ses expositions, qui se tiendra les 17, 18 et 19 juillet prochains à Hammamet, elle vient nous parler de sa passion, le 100% tunisien, du défi de la visibilité pour nos artisans et de la manière dont elle accompagne plus de 60 créateurs et artistes locaux pour mettre en lumière le savoir-faire de notre pays. Yasmine Daoud, bonjour, bonjour, bienvenue sur les ondes de Radio Tunis, chaîne internationale.
1: Bonjour, bonjour Emna, merci beaucoup de m'accueillir sur la chaîne internationale RTCI.
0: Ben merci à vous. Alors la première question qu'on se pose toutes et tous,
1: oui.
0: Qu'est-ce que Yasser Events?
1: Alors Yasser Events, c'est une agence événementielle spécialisée dans la valorisation de l'artisanat 100% tunisien. Et notre mission est de mettre en lumière les créateurs et les artisans locaux en leur offrant des événements et des espaces d'exposition qui leur permettent de faire découvrir leur savoir-faire, de développer leur visibilité et de promouvoir leur création auprès d'un large public.
0: Alors Yasmine, qu'est-ce qui vous a poussé à créer cette agence en décembre 2023?
1: Alors Yasser Events est né d'une expérience au sein de l'association des parents d'élèves de l'école française Georges Sand à Naples, dont j'étais la présidente. Donc pour récolter des fonds au profit de l'association, nous avons organisé une première exposition artisanale qui a rencontré un grand succès.
0: Bravo, bravo.
1: Ah oui, oui, oui, oui, vraiment, ça a très, très bien marché.
0: Super.
1: Et merci, merci Emna. Donc, suite à cet événement, les artisans nous ont eux-mêmes sollicités pour organiser d'autres rendez-vous. Et c'est cette demande qui nous a poussé à créer Yasser Events en décembre 2023 avec mon ancienne associée Sarah Testouri, avec qui j'ai collaboré au début de cette aventure.

Lilia Bnechira signe sur RTCI la valse du temps en jouant ensemble. Comme annoncé au tout début de cette rencontre, on joue ensemble et vous gagnez ce matin un sac de plage avec une trousse, un écran solaire SVR pour le visage et un écran solaire SVR pour le corps. 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La question bleu azur, la voici. Quel écrivain français a écrit Le Comte de Monte Cristo ? Quel écrivain français a écrit Le Comte de Monte Cristo ? Vos réponses au 71 840 000, et c'est Hiba Ben Arfa qui reprendra et qui prendra vos appels. Alors entre-temps, est-ce que vous avez pensé à bien réappliquer votre écran solaire SVR avant de prendre la route ?

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0: Et je vous envoie quelques mots d'amour et nous prenons ensemble la direction de Hammamet où se trouve Nadine Lavis, sophrologue qui propose des activités sur place. Ce matin, nous allons parler collage puisqu'elle propose un atelier de collage demain, jeudi 16 juillet, de 18h à 20h à l'espace Hammamet Art et Culture. Nadine Lavis, bonjour, quel bonheur de te retrouver.
1: Bonjour Emma. Et en plus, j'arrive sur une plage musicale d'une chanson que j'adore. Alors donc, oui. Je ne pouvais pas mieux arriver.
0: Oui, alors je dis de te retrouver parce que tu es déjà passée sur les ondes de Radio Tunis, chaîne internationale, et sans doute que nos auditrices et auditeurs te connaissent. Alors tout d'abord, Nadine Lavis, qu'est-ce que l'art du collage lorsqu'il est utilisé comme outil d'expression personnelle et de bien-être?
1: Alors, l'art du collage, en fait, a deux thérapies, en fait. L'art-thérapie peut être traditionnelle, qu'on utilise dans les hôpitaux psychiatriques ou qu'on utilise plus conventionnellement. C'est pour définir, pour aider les gens qui ont des pathologies, etc. Et moi, j'ai choisi l'autre versant, l'art coaching, pour me pencher plutôt sur le projet, sur l'avenir, sur ce que l'on va pouvoir faire, motiver les gens.
0: La visualisation, en quelque sorte, c'est ça?
1: Oui, la visualisation. En fait, c'est ça. Voilà, ouais. La visualisation par de la création en images. Hein, en images. Donc, on y met une gestuelle puisqu'on va de toute façon découper, coller, etc. Mais d'un autre côté, on va aussi faire travailler notre imaginaire. Hein. Donc, voilà. Et c'est un axe que j'aime prendre par rapport à la sophrologie. C'est quelque chose qui aide également beaucoup.
0: Alors, on dit que le collage est accessible, mais vraiment genre à tout le monde, même à celles et ceux qui ne savent pas dessiner, comme moi par exemple. Et comme j'aime bien parler des choses que je maîtrise ou que je connais à la radio, j'ai déjà essayé les ateliers de Nadine Lavis. Je peux vous garantir que c'est vrai, je ne sais pas dessiner et ça s'est super bien passé. Je suis devenue une vraie passionnée du collage. Alors, le collage, pour qui au final? Est-ce qu'on peut commencer très jeune?
1: Bien sûr, bien sûr. De toute façon, en ce qui concerne les outils, il n'y a pas danger. Je pense par exemple à des enfants. On va utiliser les mains. On n'est pas obligé de découper avec des ciseaux, avec des cutters. Donc on peut déchirer avec les mains des papiers, des fragments de papier. La colle, bon voilà, on prête attention. Et comme tu le disais, effectivement, ça, on n'a pas besoin forcément d'être artiste. Alors par contre, oui. On peut se découvrir des dons. On peut se trouver doué pour faire des choses plus pointues. Pour ce que je propose moi dans les ateliers, en fait, sur celui que je vais faire là demain soir, il va y avoir une consigne, c'est-à-dire comme l'atelier qu'on avait fait ensemble, si tu te souviens. Il y a une consigne, un fil directeur, de façon à ce que les personnes ne perdent pas de temps à se dire ah oui, mais qu'est-ce que je pourrais imaginer, qu'est-ce que je vais faire, etc. Donc la consigne,
0: c'est-à-dire on va expliquer un peu aux auditrices et auditeurs de notre station. Tu poses un thème au départ, hein, c'est ça.
1: Voilà. C'est ça. Alors, et d'ailleurs, en parlant de ça, c'est bien que tu me le fasses repréciser. Quand j'agis en entretien individuel, je ne vais pas pratiquer de la même façon qu'en atelier thématique, qui là va devenir ludique, par exemple. Parce que on est un groupe, on n'est pas là pour exposer ses états d'âme. Bien que je sois capable de décrypter un état d'âme sur la thématique ludique, c'est pas ça. Mais on n'est pas là pour ça. Oui. On est là plutôt pour se projeter, pour rêver, pour envisager. On est plutôt axé sur le maintenant et le futur. Qu'est-ce que je vais faire? Et c'est pour ça que moi j'estime que la consigne dans un groupe est intéressante et motivante quelque part.
0: Alors c'est un vrai anti-stress en même temps et c'est très libérateur, Nadine. C'est mon ressenti en tout cas. Je pars d'une expérience personnelle.
1: Oui, c'est un ressenti. Et j'essaye, à travers ces ateliers, que ce soit ainsi. Parce que il faut que ça soit un temps pour soi, un temps pour, peut-être pas forcément d'introspection, mais pourquoi pas, mais un temps où on se libère, où on lâche prise aussi. C'est aussi le propos, se lâcher prise, etc. Oui. Et puis, au final, tu te souviens, je me rappelle très bien de ce que tu avais fait et de ce qu'avaient fait les autres personnes. On avait été assez étonnés par ce que vous aviez produit, en fait.
0: Moi-même, j'étais surprise. Je ne m'attendais pas à ça. Alors, Nadine, comment se déroule déroule une séance de collage. Il y a un petit exercice de respiration. Tu poses le sujet. On choisit les images. Quelles sont en fait quelles sont les étapes de cet atelier?
1: Alors, les étapes de cet atelier, c'est déjà se rencontrer, faire une petite pause, effectivement, une petite pause de respiration, hein, de tranquillité, de coupure avec le monde extérieur. Et puis, je vais proposer deux consignes. Mm-hmm. Mais sur ces deux consignes, finalement, je vais peut-être envisager de les faire tirer au sort. C'est-à-dire, je vais faire deux petits papiers. Alors, elles vont quand même avoir un trait commun, hein, ça va être sur l'été. Hein, de toute façon, puisqu'on est dans une station estivale, on est en plein été, donc ça va être ça. Et puis ensuite, les personnes vont avoir à disposition ben, le matériel qui va être fourni. Et puis là, selon la consigne, ben, on va se lâcher, on va y aller, on va créer, en fait. Ça va être un instant de créativité. Et à chacun, à ce moment-là, de recevoir le bienfait de sa création, de se satisfaire aussi de ce que l'on a fait. On n'est pas dans l'attente d'une œuvre d'art, et ça, je le précise aussi, je vais le préciser. On n'est pas dans l'attente de... voilà. Sauf si... à terme, à un moment donné, on se dit, tiens, on va aller plus loin, on va faire vraiment quelque chose de fini, et là, pourquoi pas, après, partir sur, envisager, même au sein de ce centre d'art, des expositions, hein, on peut le faire aussi.
0: Alors, Nadine Lavis, est-ce que le collage final peut être utilisé après l'atelier, par exemple, comme guide visuel, puisque tu parlais au tout début de cet entretien de visualisation, du fait de se projeter, est-ce qu'on peut l'utiliser donc pour des projets personnels ou une évolution personnelle, pourquoi pas?
1: Absolument, absolument. J'ai coutume de faire en septembre et en janvier ce que j'appelle le vision board, qui s'appelle le vision board d'ailleurs. Et là, c'est une projection. Certains démarrent leur année en septembre, hein, donc l'année scolaire. Pour certaines personnes, c'est l'année, je démarre en septembre et quel est mon projet professionnel, mon projet personnel. Pour d'autres, ça va être début janvier. Et là, vraiment, c'est axé sur des projections, des projets professionnels, des projets personnels, du voyage. Voyage, changer de travail, voilà, c'est plus axé sur ça.
0: Alors, comment est-ce que les auditeurs qui nous suivent sur RTCI peuvent justement s'inscrire à cet atelier? Comment ça se passe? Et ça sera ma dernière question.
1: Pour s'inscrire à cet atelier qui se situe donc au centre d'art culturel, donc au centre de Hammamet, près de la Médina, il faut appeler le centre, hein, sur le numéro, s'inscrire et voilà.
0: Alors je donne tout de suite le numéro, c'est le 55 69 66 96, 55 69 66 96, un atelier de collage proposé par Nadine Lavis, ça se passe jeudi 16 juillet de 18h à 20h avec le matériel fourni. Merci beaucoup Nadine Lavis et à très bientôt j'espère sur RTC.
1: Merci Yana et bravo pour cette radio que j'adore.
0: Merci à vous, merci à toi, à bientôt j'espère,
1: merci,
0: au revoir, excellente
1: au revoir.
0: Journée. Au revoir. Merci. Il est 12h48 sur RTCI. Dans quelques minutes, il sera 13h. L'équipe de la rédaction sera là pour les titres de l'actualité.

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2: Bonjour à tous. Coup de chaud historique sur toute la Tunisie. Vigilance orange dans 12 gouvernorats face à une canicule exceptionnelle et des maximales frôlant les 47 degrés. Vigilance également face aux flammes dans le nord-ouest. Le violent incendie qui faisait rage depuis hier soir à Fernena et Baltabouaoun est désormais maîtrisé. Le réseau électrique tunisien sous haute tension face à la canicule. Pour éviter le risque de blackout, l'ANME lance la campagne d'économie d'énergie pour soulager un réseau électrique saturé par les climatiseurs. Et dans le reste de l'actualité nationale, coup d'envoi ce matin des journées nationales d'information sur l'orientation universitaire. Un dispositif d'envergure est mis en place pour accompagner les nouveaux bacheliers dans leur futur parcours. La TUJ lance son Diaspora Month pour connecter les compétences tunisiennes du monde entier aux ambitions technologiques du pays. Transition écologique et compétitivité, la cinquième édition des rencontres du 7e réunit les acteurs de l'automobile et de l'aéronautique pour bâtir l'industrie de demain. Et puis dans le monde, escalade au Moyen-Orient, nouveau bombardement américain en Iran et blocus naval rétabli, Téhéran réplique et bloque le détroit d'Hormuz. Et puis Coupe du Monde 2026, après la démonstration de force de l'Espagne face aux Bleus, l'Angleterre et l'Argentine s'affrontent ce soir à Atlanta pour décrocher le dernier billet pour la grande finale de New York. Voilà tous ces titres et bien d'autres vous seront développés à 13h30.
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0: 16h05 sur RTCI 98.2. On retrouve Point Chaud et Kamel Chlif qui suit pour vous l'actualité internationale. Alors, quoi de neuf aujourd'hui?
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2: Et de 4, pour la quatrième nuit consécutive, les États-Unis frappent l'Iran. Et en retour, l'Iran frappe des bases américaines dans 3 pays du Golfe, à savoir le Koweït, Bahreïn et la Jordanie. La Jordanie, qui pourtant est loin, mais qui fait les frais de ses hostilités et refuse d'être happée dans la guerre. Trump compte changer de tactique en lançant un ultimatum à l'Iran. Si d'ici la semaine prochaine, il n'y aura pas de négociation, eh bien l'armée américaine pourrait élargir ses bombardements aux installations électriques et aux ponts. Seulement, ces menaces successives et ces bombardements réguliers et massifs ne semblent pas avoir une quelconque influence sur l'Iran, qui reste inflexible et qui fait porter la responsabilité à Washington en l'accusant d'avoir démantelé le protocole d'accord. Et pour montrer que ce ne sont pas des menaces en l'air, l'Iran a fermé le détroit d'Ormuz jusqu'à la fin des agressions américaines. Apparemment, la diplomatie est en panne. Elle ne peut plus rien. Tous les efforts diplomatiques sont minés. Jusqu'à quand ce scénario va-t-il tenir? La bataille d'Ormuz repart de plus belle. La question qui anime le débat, qui va céder le premier? Pour l'instant, on n'en est pas encore là. Et ce qu'on craint, c'est un dérapage, car le nombre des acteurs engagés ne cesse d'augmenter. Parmi les pays concernés, le Liban, qui a entamé à Rome des nouvelles négociations avec Israël. Des négociations qui peuvent être impactées par les hostilités entre Washington et Téhéran. Le Liban exige le retrait immédiat des forces israéliennes des deux zones pilotes occupées. Il ne faut pas compter sur Netanyahou pour céder et qui continue d'exiger le désarmement du Hezbollah, ce qui est du domaine de l'impossible. Alors comment croire un apaisement quand Netanyahou profite de ces tensions pour garantir sa survie politique après les élections législatives prévues le 27 octobre, qu'il est sûr de gagner pour briguer un nouveau mandat. Bonne journée.
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Aujourd'hui, c'est Inès Galmémi qui vient de remporter ce précieux cadeau, un cadeau indispensable pour l'été, à savoir un sac de plage avec une trousse et un écran solaire SVR pour le visage et un écran solaire SVR pour le corps. Et je le rappelle, le cadeau vaut 150 dinars. La question du jour était la suivante. Je l'avais posée à 12h30. C'était la question en bleu azur. Quel écrivain français a écrit le Comte de Monte Cristo? Et la réponse est Alexandre Dumas. Un grand merci à tous ceux et à toutes celles qui ont participé à notre jeu. Restez bien branchés sur RTC. Comme je le disais, c'est pas fini. Et puis un grand bravo à Inès Galmémi. Et j'espère que vous avez pensé à bien réappliquer votre écran solaire SVR avant de prendre la route.

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0: Il est exactement 13h30 sur RTCI, le journal. Au sommaire de cette édition, coup de chaud historique sur toute la Tunisie. Vigilance orange dans 12 gouvernorats face à une canicule exceptionnelle et des maximales frôlant les 47 degrés aujourd'hui. Vigilance également face aux flammes. Dans le nord-ouest, le violent incendie qui faisait rage depuis hier soir à Fernena et Baltabouroun est désormais maîtrisé. Le réseau électrique tunisien sous haute tension face à la canicule. Pour éviter le risque de blackout, l'ANM lance une campagne d'économie d'énergie pour soulager un réseau électrique saturé par les climatiseurs. Coup d'envoi ce matin des journées nationales d'information sur l'orientation universitaire. Un dispositif d'envergure est mis en place pour accompagner les nouveaux bacheliers dans leur futur parcours. La TUGE lance un diaspora month pour connecter les compétences tunisiennes du monde entier aux ambitions technologiques du pays. Et puis escalade au Moyen-Orient, nouveau bombardement américain en Iran et blocus naval rétabli. Téhéran réplique et bloque le détroit d'Ormuz. Coupe du monde de football 2026, après la démonstration de force de l'Espagne face aux Bleus hier, l'Angleterre et l'Argentine s'affrontent ce soir à Atlanta pour décrocher le dernier billet pour la grande finale de New York. Bonjour à toutes et à tous. Le soulagement est venu à l'aube ce mercredi face ou grâce à la mobilisation conjointe de la protection civile, des agents de forêt, de l'armée nationale et de nombreux citoyens bénévoles. Le sinistre a pu être circonscrit. L'intervention décisive d'un avion militaire a permis d'arrêter la progression du feu qui menaçait plusieurs localités, notamment près du bassin de Bouhertma. Le bilan matériel est lourd. Plus de 30 hectares de forêts sont parties en fumée. Les flammes ont également endommagé plusieurs habitations, détruit des stocks de fourrage et causé la perte de bétail. Selon les habitants de la région, habitués aux feux de forêt, un tel niveau de destruction n'avait encore jamais été atteint dans ces villages. Un sinistre fort heureusement maîtrisé, mais qui s'est déclaré dans un contexte météo particulièrement étouffant. Et pour cause, une véritable fournaise s'est installée sur nos contrées. 12 gouvernorats sont actuellement placés en vigilance orange en raison justement de la canicule. Les services météo préviennent que les températures dépasseront aujourd'hui les normales saisonnières de 7 à 12 degrés. Les maximales varieront entre 33 et 46 degrés à Taignan, 47 degrés à Tozeur et Jindouba et des vents de Sirocco. La mer sera peu agitée. Une canicule qui met nos infrastructures électriques à rude épreuve, alors que plus de 2 700 000 climatiseurs tournent à plein régime, l'ASTEG applique désormais des coupures ciblées de 30 à 45 minutes pour éviter un effondrement total du système. En coulisses, la Tunisie négocie des renforts d'électricité avec l'Algérie et la Libye, tandis que l'ANME lance une grande campagne d'économie d'énergie pour inciter les citoyens aux éco-gestes durant les heures de pointe. Les explications tout de suite de Nefar Bakeri, directeur général de l'ANME. Il est au micro de Jamel Tibi.
1: Pour la période estivale, il y a une accentuation de la communication, essentiellement destinée au secteur résidentiel, donc tout ce qui est efficacité énergétique dans les bâtiments pluriménages, l'utilisation des électroménagers, climatisation, donc on insiste sur la sobriété énergétique. Comme vous le savez, pendant cette période estivale, il y a la pointe été pour la consommation d'électricité. On a utilisé de nouvelles outils de communication pour vulgariser l'information et aller directement au de citoyens tunisiens pour montrer qu'il y a des opportunités pour économiser sa facture d'électricité qui va impacter par la suite les factures énergétiques nationales. Aujourd'hui, le secteur du bâtiment, c'est le premier secteur énergivore en Tunisie avec le secteur du transport. Aujourd'hui, il y a plus que 2,7 millions de climatiseurs en Tunisie qu'on utilise au même temps dans les heures de pointe. Donc, il faut aujourd'hui réduire cette consommation à travers l'utilisation des climatiseurs plus économiques, à travers l'utilisation d'énergie solaire photovoltaïque, réduire la facture d'électricité, essayer de réduire cette consommation à travers le déplacement de certaines consommations qui sont inutiles pendant la période de pointe pour certains équipements électroménagers comme le fer à repasser, après les heures de pointe, pour alléger un peu la demande d'électricité au même temps.
0: Où étudier à la rentrée? C'est la grande question qui anime des milliers de nouveaux bacheliers depuis ce matin. Les journées nationales d'orientation universitaire viennent de démarrer à la faculté de médecine de Sousse. À la foule et déjà au rendez-vous. Jusqu'au 23 courant, ce grand marathon d'information vient parcourir ou va parcourir le pays. Prochaine escale ce vendredi à l'Institut des langues de Gabès avant le grand rassemblement des 22 et 23 juillet à la Cité des sciences de Tunis. Sur place, universités, instituts et représentants de l'armée se mobilisent pour aider les jeunes à faire le bon choix. Notez enfin la date clé dans vos agendas. Le guide culturel de la capacité d'accueil sera publié le mardi 21 juillet, l'outil indispensable pour finaliser vos vœux. Autre sujet au cœur de l'actualité cet été, la mobilisation de nos compétences à l'étranger. Faire du retour des expatriés tunisiens un moteur pour l'économie nationale, c'est tout l'enjeu de la nouvelle édition du Diaspora Mouth qui démarre aujourd'hui et qui se poursuivra jusqu'au 15 août. Lancée par la TUJ, cette initiative estivale aura pour temps fort le Tunisia Global Forum le 21 de ce mois à Tunis, placé sous le signe de l'intelligence artificielle. Grand rendez-vous de l'innovation qui réunira plus de 2000 participants. Les détails avec Emine Aloulou, président de la TUJ. Il est au micro de Zain Fils.
2: Tous ces événements que l'on organise chaque été dans le cadre de Diaspora Mouth, avec l'idée de capitaliser sur la présence des talents tunisiens du monde pendant la période estivale, c'est de voir comment engager ces talents tunisiens du monde, comment transformer ce formidable potentiel de nos talents du monde en une réelle opportunité pour notre pays. On a un moteur de transformation, d'innovation, et nous allons montrer de nombreuses expériences très inspirantes de Tunisiens qui réussissent partout dans le monde, dans les start-up, dans de grandes entreprises, et nous poser la question de comment, encore une fois, accroître les contributions en termes d'investissement, de création d'entreprises, de coopération économique, de coopération technique entre ces talents tunisiens du monde et nos écosystèmes nationaux pour produire un maximum d'impact.
0: Comment propulser nos industries auto et aéro vers la transition écologique? C'est le défi de la cinquième édition des rencontres sectorielles du CETIM qui s'ouvre aujourd'hui. Industriels, experts et décideurs sont réunis pour tracer une feuille de route commune. L'objectif est d'allier compétitivité, innovation et durabilité. On écoute Nordine Ghizeni, directeur général du CETIM. Il est toujours au micro de Zain Fils.
3: La cinquième édition des rencontres sectorielles du CETIM pour le secteur aéronautique et automobile, c'est un espace d'échange qui se base sur des tables de réflexion, bien sûr avec les opérateurs économiques, avec tout l'écosystème, avec les entreprises du secteur, éventuellement les clusters, tout l'écosystème qui peut contribuer au développement de ces deux secteurs d'activité qui sont des secteurs considérés comme secteurs prioritaires, même dans la loi d'investissement, la loi 71-2016. Ce sont des secteurs porteurs, donc on a voulu se rapprocher des entreprises de ces secteurs et éventuellement faire un brainstorming sur les problématiques, les opportunités et réfléchir ensemble afin de mettre un plan d'action qui s'étale sur une année et on fait donc lors de la rencontre prochaine l'évaluation des travaux qui ont été réalisés. Les thématiques qui vont les concerner cette année sont sous le thème de la transition écologique et énergétique. Et le CETIM, c'est le partenaire pour assurer et pour réussir cette transition écologique et énergétique de nos PME industrielles.
0: Colère des usagers de la route à Gafsa, l'axe GP3 qui relie la ville de Tunis à Gafsa est devenu impraticable en cause le retrait récent de ralentisseurs sauvages qui a laissé place à des profonds fossés non signalés en plein milieu de la voie. Les automobilistes dénoncent un danger de mort et interpellent les autorités. Pour faire le point sur cette situation, nous rejoignons tout de suite notre correspondant à Gafsa, l'Arthel Suite.
4: Les ralentisseurs de vitesse sauvage matérialisés par les dômes surélevés le long de nos routes ne cessent de constituer un danger permanent pour les automobilistes, notamment pour les bus de transport public au plancher surbaissé et chargé de passagers. Répondant aux appels incessants des usagers et des associations de sécurité routière, le ministère de l'Équipement a entrepris dernièrement le démantèlement de ces dodanes encombrants et gênants. Seulement les opérations de destruction de ces casse-coups nécessitent parfois un creusage de la chaussée, laissant un large fossé profondément creux, sans remblaiement du trou. Sur la route nationale, la GP3 reliant Gafsa à Tunis, plusieurs fossés dénivelant de plusieurs centimètres demeurent ouverts sur le passage des véhicules sans signalement et sans aucune prévention matérialisée, avec tous les dangers qu'un tel guet-apens peut présenter pour la circulation. À Gafsa, les appels de la population à rétablir la chaussée et à annihiler les dangers guettant les usagers mobilisés fusent de toutes parts. Non sans reproche et indignation contre l'inadvertance et la légèreté des responsables de ce piège routier à connotation de tombeau ouvert.
0: Actualité à l'étranger, le Moyen-Orient replonge dans la tourmente. Moins de 48 heures après l'annonce par Donald Trump de rétablissement du blocus maritime contre l'Iran, les frappes militaires se multiplient. Alors que Washington affirme avoir pilonné des positions stratégiques iraniennes, Téhéran réplique en ciblant des bases américaines dans le Golfe et en menaçant de verrouiller par la force le détroit d'Ormuz. L'onde de choc des tensions dans le Golfe se fait immédiatement ressentir sur les marchés financiers, avec la menace d'un blocus américain et les récentes attaques de navires marchands dans le détroit d'Ormuz, les cours du pétrole s'emballent, le baril de Brent a bondi à son plus haut niveau depuis un mois, ravivant la crainte d'une nouvelle poussée inflationniste à l'échelle mondiale. Retour en Tunisie pour parler culture. De Hammamet à Doga, en passant par l'amphithéâtre d'El Jam, la Tunisie vibre ce soir au rythme de ses festivals d'été. Entre artistes locaux et scènes internationales, le public a l'embarras du choix pour s'évader. Petit tour d'horizon des temps forts qui vous attendent ce soir. Cette page signée Omey Mansibi.
5: Encore des soirées festives au cœur des régions tunisiennes où les festivals d'été célèbrent la diversité de la création artistique locale et internationale. Le Festival international de Hammamet propose ce soir un concert de la chanteuse espagnole Bébé dans le cadre de la 60e édition du festival. Une soirée qui promet de faire voyager le public à travers un répertoire mêlant pop et influence méditerranéenne. La 50e édition du Festival international de Doga vibre au rythme des univers musicaux de la flûtiste britannique Tamzin Elio et du musicien égyptien Tarq El-Azhari. À El Jam, pour les amateurs de Tarab, l'orchestre symphonique de Sousse présentera une création qui revisite le répertoire du Tarab dans une interprétation symphonique au sein du prestigieux amphithéâtre romain. Une programmation qui confirme jour après jour la richesse de la vie culturelle en Tunisie.
0: Et on termine ce journal avec du football et la ferveur planétaire de la Coupe du Monde 2026. 24 heures après l'élimination de l'équipe de France, surclassée 2-0 par une Espagne irrésistible, on attend désormais de connaître le second finaliste qui ira défier la sélection espagnole ce dimanche à New York. Le dénouement, c'est cette nuit à Atlanta avec un choc de légende, un classique absolu, l'Angleterre face à l'Argentine. Un duel au sommet qui s'annonce électrique et dont le coup d'envoi sera donné à 1h du matin, heure tunisienne. Avis aux couches tard et aux passionnés du ballon noir. Et avant de retrouver le rappel des titres, on vous rappelle que la chaleur reste accablante aujourd'hui en Tunisie, placée sous vigilance orange dans 12 gouvernorats. Le soleil brille sans partage aujourd'hui sous un vent d'ouest de 13 km/h. Le thermomètre affiche actuellement 41 degrés, grimpera jusqu'à 44 degrés au plus fort de l'après-midi, avec un taux d'humidité de très bas de 16%. Prenez vos précautions face à cette canicule. Voilà la fin de cette édition. Merci pour votre attention. Un rappel de ces principaux titres avant de vous quitter. Coup de chaud historique sur la Tunisie, vigilance orange dans 12 gouvernorats face à une canicule exceptionnelle et des maximales frôlant les 47 degrés aujourd'hui. Vigilance également face aux flammes dans le nord-ouest. Le violent incendie qui faisait rage depuis hier soir à Fernena et Baltabouroun est désormais maîtrisé. Et puis le réseau électrique tunisien sous haute tension face à la canicule. Et pour éviter le risque de blackout, la NME lance la campagne d'économie d'énergie pour soulager un réseau électrique saturé par les climatiseurs. Merci pour votre attention. Merci à Tarek Drissi pour sa collaboration technique, à Rim Trabelsi, notre journaliste web. La rédaction vous donne rendez-vous à 15h avec un flash d'actualité. Restez à l'écoute d'RTCI.
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Bleu Azur touche à sa fin. Un grand merci à l'équipe du jour. Tarak Adrissi à la réalisation, Rim Trabelsi à la production digitale. Et puis notre stagiaire Hiba Ben Arfa à la coordination. On se retrouve demain à midi dans quelques petits instants. C'est le programme en langue anglaise assuré aujourd'hui par Hayet Toukebri. Votre ami Emna Louzir vous souhaite une excellente journée sur nos ondes. N'hésitez pas à nous retrouver sur notre page Facebook, sur notre chaîne YouTube, à nous suivre en streaming et à retrouver les entretiens du jour. 98.2, ne changez rien.

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4: Bonjour, le flash de l'actualité de 15h. Le projet de l'autoroute Tunis-Jilma poursuit sa progression. Le ministre de l'Équipement et de l'Habitat, Salah Sleh Zouheiri, en visite de terrain, a annoncé ce mercredi que le taux global d'avancement des travaux a atteint 40%, tandis que celui du 8e lot dépasse désormais 47%. Le département maintient son objectif d'achever l'ensemble du chantier, d'ouvrir l'infrastructure à la circulation d'ici la fin de l'année 2027, malgré certaines difficultés techniques et administratives. Le marché russe fait son retour dans le tourisme tunisien. Les premiers vols charter en provenance de Russie reprennent ce mardi 14 juillet avec l'espoir de relancer les arrivées touristiques. Un retour très attendu par les hôtels, les agences de voyage, les transporteurs et l'ensemble des commerces liés au secteur. Coup d'envoi demain de la diaspora MINF qui vise à faire du retour des expatriés tunisiens un moteur pour l'économie nationale. Lancée par l'Association des Tunisiens des grandes écoles, cette initiative estivale qui se poursuivra jusqu'au 15 août aura pour un temps fort le Tunisian Global Forum le 21 juillet à Tunis. Placé sous le signe de l'intelligence artificielle, ce grand rendez-vous de l'innovation réunira plus de 2000 participants et débouchera sur un livre blanc pour connecter nos talents mondiaux aux opportunités locales. La phase de plantation d'arbres du nouveau projet environnemental Planter l'avenir, Nazr al-Mustaqbal, qui comporte la plantation de 100 000 arbres à travers les 24 gouvernorats du pays avec la participation de 1 300 scouts, débuterait le deuxième dimanche du mois de novembre prochain. Mohamed Ben Saïd, directeur adjoint de la prospective et de la planification au ministère de l'Environnement, intervenant ce mercredi sur les ondes de la Radio Nationale, a précisé que la mise en œuvre des différentes composantes du projet commencerait en octobre 2026. Dans le monde, l'armée américaine a annoncé dans un communiqué la fin d'une vague de 90 minutes de frappe contre des cibles militaires sur l'île iranienne de la Grande Tombe à l'entrée du détroit stratégique d'Ormuz. Selon ce communiqué, les frappes ont encore réduit la capacité de l'Iran à attaquer les navires commerciaux dans le détroit d'Ormuz. C'était le flash de l'actualité de 15h. Prochain rendez-vous avec l'information à 16h. Je vous laisse à présent avec notre ami Mourad Ayari dans son programme en langue italienne.
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2: Bonjour, le flash de l'actualité de 16h. Face à la vague de chaleur sans précédent qui frappe notre pays avec des températures pouvant atteindre 47 degrés Celsius, l'Institut national de la météorologie a placé 12 gouverneurs en vigilance orange. Dans sa dernière carte de vigilance publiée ce mercredi, valable jusqu'au jeudi 16 juillet à 7h, l'Institut a classé en niveau de vigilance élevé les gouvernorats de Béja, Gendouba, Le Kef, Séliana, Zagouan, Kérouan, Sidi Bouzid, Sfax, Gafsa, Tozor, Gabès et Gbelli. Le reste du territoire est placé en vigilance orange. Les services de la protection civile et des forêts du Nord-Ouest ne baissent pas les bras et continuent leur lutte implacable contre les deux incendies qui se sont déclarés hier dans les gouvernorats du Kef et de Gendouba. Plus de détails avec notre correspondant dans la région, Jamel Tibi.
3: Les deux incendies auraient détruit d'importantes superficies de couvert végétal, notamment dans le gouvernorat de Gendouba, où le feu s'est déclaré dans les deux localités de Fernana et Balta Bouaouen, et a détruit près de 10 hectares de forêt et de végétation, et a même touché certaines habitations limitrophes à la zone du sinistre. Selon des témoins, il s'agit de l'incendie le plus virulent jamais enregistré dans cette région, aussi bien au niveau de l'intensité que des pertes provoquées à divers niveaux de considération. En dépit de l'envergure des flammes et l'intervention des services de la protection civile et des forêts, ces dernières ont réussi tôt ce matin à maîtriser l'incendie qui a touché plusieurs localités, la plupart d'entre elles boisées et densément peuplées. Au Kef, la situation est aussi jugée critique depuis hier, où un incendie s'est déclaré dans les deux localités de Badib et Naïm, dont la délégation du Kef Ouest a nécessité une forte mobilisation humaine et logistique pour la maîtrise de cet incendie jugé encore d'origine inconnue.
2: Le projet de l'autoroute Tunis-Gelma poursuit sa progression. Le ministre de l'Équipement et de l'Habitat, Sleh Zouheiri, en visite de terrain, a annoncé ce mercredi que le taux global d'avancement des travaux a atteint 40%, tandis que celui du 8e lot dépasse désormais 47%. Le département maintient son objectif d'achever l'ensemble du chantier et d'ouvrir l'infrastructure à la circulation d'ici la fin de l'année 2027, malgré certaines difficultés techniques et administratives. Coup d'envoi demain de la diaspora Manf qui vise à faire du retour des expatriés tunisiens un moteur pour l'économie nationale. Lancée par l'Association tunisienne des grandes écoles, cette initiative estivale qui se poursuivra jusqu'au 15 août aura pour ton fort le Tunisia Global Forum le 21 juillet à Tunis. Placé sous le signe de l'intelligence artificielle, ce grand rendez-vous de l'innovation réunira plus de 2000 participants et débouchera sur un livre blanc pour connecter nos talents mondiaux aux opportunités locales. Dans le monde, les frappes aériennes de l'entité sioniste ont fait au moins une douzaine de morts à Gaza ces deux derniers jours, ont déclaré les autorités sanitaires locales, malgré un cessez-le-feu conclu il y a plusieurs mois avec le Hamas. Ce mercredi, trois membres d'une même famille ont été tués dans le centre de Gaza, ont indiqué des responsables de l'hôpital Al-Aqsa. Sport, la deuxième demi-finale de la Coupe du Monde de football 2026 s'opposera ce soir à 20h l'Argentine championne en titre à l'Angleterre. Le vainqueur affrontera en finale le dimanche 19 juillet l'Espagne qui a éliminé hier la France par 2-0. C'était l'essentiel de l'actualité de 16h. Prochain rendez-vous avec l'information à 17h.
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16: Zoom cette fois-ci sur la musique underground tunisienne. Révélée à la fin de l'année 2015, Youma est l'un des piliers incontournables de la scène musicale alternative en Tunisie. Porté par le duo Sabrine Janhani et Rami Zorlemi, le groupe a su imposer un style unique en fusionnant un folk minimaliste et envoûtant avec la poésie et la profondeur du dialecte tunisien Derja. Leur nom signifie « allié » ou « frère de sang » dans certaines cultures amérindiennes, reflète parfaitement la symbiose artistique qui unit les deux artistes.

est un duo composé de Sabrine Janhani, chant, écriture et composition, plasticienne de formation, diplômée de l'École des Beaux-Arts de Tunis et ancienne journaliste culturelle. Elle a forgé sa voix, texturée et intensément émotive, sur les scènes rock et jazz de la capitale. Ses compositions sont très visuelles, nourries de métaphores nocturnes et oniriques. Rami Zorlemi, guitare, chant et composition, autodidacte, issu des scènes rock et de l'underground de la banlieue sud de Tunis, il insuffle au duo un sens inné du rythme. Également cinéaste de formation, son écriture et sa sensibilité musicale sont profondément cinématographiques, axées sur les mythes et le récit. Yuma offre une alternative intimiste, solaire, mélancolique. Le duo propose un folk acoustique épuré, souvent réduit à une guitare et l'entrelacement de leurs deux voix, teintées d'influences blues, rock et orientales. Leurs textes explorent des thèmes comme la condition féminine, l'amour, l'espoir, l'identité et les doutes d'une génération en pleine transition sociale. On se dit à la prochaine. Ces capsules sont produites par votre ami Emna Louzir, réalisées par Wafé Bouzaïda.

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1: Bonjour, le flash de l'actualité de 17h. Le secteur de l'huile d'olive tunisien poursuit ses conquêtes à l'export. Lors d'une cérémonie organisée à l'occasion de la 9e édition du concours national du meilleur huile d'olive extra vierge, le ministre de l'Agriculture, Azdine Benchir, a indiqué que l'huile d'olive tunisienne est désormais exportée vers plus de 60 marchés étrangers. Quant aux exportations d'huile conditionnée, elles ont atteint un niveau record de 48 000 tonnes durant les 8 premiers mois de la campagne actuelle novembre-juin, contre 42 000 tonnes pour l'ensemble de la saison précédente. Le ministère des Affaires religieuses a annoncé ce mercredi l'ouverture des inscriptions pour le pèlerinage du Hajj au titre de l'année 1448 de l'Hégire 2027, du 20 juillet au 20 août 2026. Les candidatures sont ouvertes aux citoyens n'ayant jamais accompli le pèlerinage, qu'il s'agisse d'une première inscription ou d'une nouvelle candidature suite à une précédente demande non retenue. Les inscriptions s'effectuent exclusivement en ligne via la plateforme dédiée du ministère. Coup d'envoi demain de la diaspora MANF qui vise à faire du retour des expatriés tunisiens un moteur pour l'économie nationale. Lancée par l'Association tunisienne des grandes écoles, cette initiative estivale qui se poursuivra jusqu'au 15 août aura pour temps fort le Tunisia Global Forum le 21 juillet à Tunis. Placé sous les signes de l'intelligence artificielle, ce grand rendez-vous de l'innovation réunira plus de 2000 participants et débouchera sur un livre blanc pour connecter nos talents mondiaux aux opportunités locales. Dans le monde, l'armée américaine a annoncé dans un communiqué la fin d'une vague de 90 minutes de frappe contre des cibles militaires sur l'île iranienne de la Grande Tombe à l'entrée du détroit stratégique d'Ormuz. Selon ce communiqué, les frappes ont encore réduit la capacité de l'Iran à attaquer les navires commerciaux dans le détroit d'Ormuz. L'Union européenne et l'Ukraine ont annoncé ce mercredi la conclusion d'un accord pour développer conjointement des drones et intensifier leur production. La chef de l'exécutif européen Ursula von der Leyen a indiqué que cet accord permettra de conjuguer l'ingéniosité ukrainienne et la puissance industrielle de l'Europe. Sport, la seconde demi-finale de la Coupe du monde de football 2026 opposera ce soir à 20h l'Argentine, championne en titre, à l'Angleterre. Le vainqueur affrontera en finale le dimanche 19 juillet l'Espagne qui a éliminé hier la France par 2-0. C'était l'essentiel de l'actualité de 17h. Prochain rendez-vous avec l'information à 19h.
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Salut à toutes et à tous, bienvenue, nous sommes ensemble jusqu'à 19h, bienvenue au club, Summer Club de RTCI. Avec Nawel Sridi qui est à la console, Sofiane Benjima qui assure côté web et Hatem au micro, donc pour vous accompagner. Nous retrouverons également Ziad Mahjoub pour les infos à 18h et 19h. Notre jeu aujourd'hui à 17h45, une question qui vous permettra de gagner une compo de produits cosmétiques naturels. Et puis, dans quelques instants, pour commencer cette émission, un éloge de l'été avec Bouchra Smida.

Et oui, un petit tour du côté de la plage et peut-être que tout à l'heure avec Bouchra Smida qui va présenter son éloge de l'été, nous aurons l'occasion d'aller sur le grand air et vers le large. Nous nous retrouvons avec Bouchra dans quelques instants. Voici tout de suite une chanson qui continue dans le même rythme, Get Up and Dance.

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1: Bonjour Bouchra Smida.
2: Bonjour.
1: Bienvenue au studio 1, au studio Feiqa et Houria. Vous y étiez il y a quelques semaines et aujourd'hui vous revenez avec un texte que vous avez réalisé, un texte en 7 séquences que vous avez intitulé « La Tunisie, une mélodie d'été ». Nous allons y venir dans un instant, mais avant cela je voudrais vous féliciter pour l'obtention de votre master de recherche en littérature.
2: Merci, c'est très gentil de votre part, merci.
1: Et donc un master qui était dédié à Jacques Brel, nous y reviendrons un autre jour.
2: Ah oui, oui. En fait, mon mémoire s'inscrit dans deux approches, à savoir l'approche linguistique, à la base linguistique, et contologique. Il s'agit de souligner, de mettre en valeur les procédés linguistiques et contologiques qui mettent en valeur, l'excès, à savoir la performance et les procédés, donc les procédés bien sûr linguistiques.
1: Tout cela dans les chansons de Jacques Brel, un mémoire réalisé sous la direction du professeur Lassad El-Qalaï. Merci donc de nous en parler, nous y reviendrons un jour,
2: oui.
1: Mais aujourd'hui c'est plutôt l'été qui va nous rassembler.
2: Ah oui, aujourd'hui on va faire l'éloge de l'été.
1: Alors on va y aller, je vous écoute, je suis tout ouïe.
2: Merci. L'été respire sur les murs blancs, comme une mémoire qui revit. Le soleil caresse les rues, les façades vibrent de lumière. Et pourtant, ne ressentez-vous pas vous aussi ce besoin étrange de revenir en arrière? Une nostalgie sans objet précis, mais profondément insistante. Et si cette nostalgie avait un nom? Aujourd'hui, je vous propose un voyage. Un voyage dans la Tunisie d'autrefois. Pas celle des archives, mais celle des sensations. Celle qui survit dans les odeurs, les voix, les couleurs, et dans la mémoire collective. Alors, êtes-vous prêt pour cette évasion?
1: Nous sommes prêts et je pense qu'elle va commencer au matin.
2: Oui, oui, à la Médina de Tunis, exactement. Tout commence au matin, dans les maisons de la Médina de Tunis. La lumière ne frappe pas. Elle entre doucement. Elle glisse sur les murs blanchis à la chaux. Traverse la Westia, danse autour de la fontaine et réveille à la maison sans jamais la brusquer. Déjà, tout vit. L'eau qui rafraîchit le sol, le café qui embaume la cuisine, l'encens qui monte lentement dans l'air. Les fenêtres s'ouvrent une à une. Les voisins échangent leur premier salut. La journée commence. Et bientôt, la ville appelle. Les enfants courent dans les ruelles de la Médina, entre les portes bleues, vertes ou jaunes, et disparaissent dans les impasses avant de réapparaître dans un éclat de rire. Et quand la faim les rattrape, ils rentrent discrètement, prennent un morceau de pain encore chaud, le trempent dans la sauce, puis repartent aussitôt. Une voix résonne. Ya wildi, ijahouni, wallahi la manwarik. Mais les rires sont déjà très loin. Car ici, la maison n'est pas trop petite. C'est la vie qui est trop grande pour rester enfermée. Alors, on sort. On sort vers cette ville qui déborde d'elle-même.
1: Et cette ville qui contient les quartiers résidentiels, mais également des quartiers commerçants.
2: Oui, on va parler maintenant des souks. Les souks de la Médina ne se visitent pas, ils se vivent. Lorsque Maupassant découvre Tunis, il garde de ses souks une impression qui dépasse la simple observation. Dans la ville errante, il écrit « Un de ses souks a un caractère si bizarre que le souvenir en reste extravagant et persistant, comme celui d'un songe. » À travers son regard, la Médina apparaît comme un lieu qui ne se contente pas d'être vu. Elle se respire, elle enveloppe, elle laisse une trace dans la mémoire.
1: Et puis elle peut nous renvoyer beaucoup plus loin. Si l'on monte sur les terrasses par exemple et que l'on regarde au large, on peut voir la mer.
2: Oui. Oui, le soleil monte, la chaleur de l'été s'installe. Et comme chaque été, les Tunisiens prennent le chemin de la mer. la Marsa, la Goulette, Sidi Bouzaïd. Le sable devient un lieu de retrouvailles. Des parasols comme des coquillages colorés se posent sur la plage. Les enfants courent vers les vagues, au loin. Les vendeurs traversent le rivage, leur voix devenue familière. Dans l'air marin se mêlent les parfums des beignets encore chauds. Les pastèques ouvertes offrent leur fraîcheur aux après-midi d'été. Les pommes d'amour brillent comme de petits souvenirs d'enfance. Et les glibettes passent de main en main au rythme des conversations. Ici, on rit, on discute, on prend le temps. Car la plage tunisienne n'est pas seulement un endroit où l'on vient se baigner, c'est un lieu où l'on partage des souvenirs.
1: Et on peut également délaisser la plage pour aller, pourquoi pas, au cinéma.
2: Oui. Lorsque la chaleur disparaît, la ville change encore de visage. On pousse les portes du cinéma, la Palmarium. On n'y va pas seulement pour voir un film. On y va pour vivre un moment. Les lumières s'éteignaient. Les salles deviennent silencieuses. Les regards se croisent. Les présences se rapprochent. Un souffle, un sourire. Et parfois, un simple murmure. Hapak. Le film continue, mais une autre histoire semble déjà s'écrire ailleurs.
1: Et nous allons maintenant du côté des cafés chantants parce que ce lieu offrait à la ville toutes les musiques.
2: À la sortie, personne ne presse le pas. La nuit continue avec les lumières de la ville et les souvenirs d'une journée qui refuse de disparaître. Lorsque les lumières du cinéma s'éteignaient, les cafés chantants prennent le relais. La voix de Saliha, d'Ali Riehi et Mohamed Jemoussi résonnait dans les cafés. Puis une voix s'élève, celle de Hedi Jouini.

0: cette image d'une ville vivante, portée par ses voix et ses rencontres, rappelle le mot de Simone de Beauvoir. La Tunisie est une ville qui chante, entre les pierres blanches et les voix vives. Car ici, la ville ne se contente pas d'être regardée, elle se fait entendre.
1: Et maintenant, nous allons passer du côté de la lumière suspendue, celle de Sidi Bou Saïd.
0: Puis, le chemin nous conduit vers Sidi Bou Saïd. Ici, le temps ralentit. Les maisons blanches semblent retenir la lumière. Les portes bleues racontent des histoires anciennes. Le bleu épouse le blanc avec une harmonie presque parfaite. Au café des délices, face à la mer, tout semble suspendu. Une tasse de thé à la menthe entre les mains, bercée par une mélodie d'Om Kalthoum qui s'échappe d'une radio. On regarde l'horizon. En contrebas, les bateaux reposent au bord de l'eau. Les petites embarcations logent les côtés comme des touches de couleur déposées sur une toile, comme un ruban délicat posé sur la robe bleue de la Méditerranée. Et l'on a l'impression d'être devant un tableau. Cette sensation rappelle les mots de Paul Klee, le grand peintre. En Tunisie, j'ai compris ce qui est la couleur.
1: Et la Tunisie est aussi, et nous allons conclure sur cela, une mémoire vivante.
0: On comprend à la fin que la Tunisie n'est pas seulement un pays, elle est une manière de sentir le monde, une lumière, une voix, une odeur. Et on va finir en beauté par la citation de Hemingway. Il écrit « Si vous cherchez un endroit où le temps s'arrête pour contempler la beauté, allez en Tunisie. » Merci pour votre écoute et à bientôt.
1: Merci beaucoup Bouchra Smida, merci pour cet éloge de l'été et pour ce texte intitulé « La Tunisie, une mélodie d'été ».

Slayer, Baby Come Back, ils sont également au Summer Club de RTCI, notre playlist aujourd'hui avec Etta James, Tanita Tikaram, Otis Redding, Gladys Knight and the Pips, Men at Work également et tout de suite sur notre plateau, Earth, Wind and Fire.

Earth, Wind and Fire que nous venons d'écouter dans Fantasy. Nous allons continuer dans un instant en musique. Retrouvez demain matin à 8h15 sur RTCI Nourdine Hafsi qui, en sortant tout à l'heure du studio, nous a confié son pronostic pour le match de demi-finale de la Coupe du Monde qui se déroule ce soir à Atlanta à partir de 20h entre l'Argentine et l'Angleterre. Le pronostic de Nourdine Hafsi va plutôt du côté de l'Angleterre et il explique cela parce que l'équipe britannique est en train de monter en puissance alors que l'Argentine a eu plus de difficultés pendant la période des matchs à élimination directe. En tout cas, la vérité du terrain, c'est ce soir à Atlanta à partir de 20h et nous verrons si Nourdine Hafsi, que vous retrouverez demain pour la matinale de RTCI avec le point mondial, comme chaque matin à 8h15. Restez avec nous tout de suite, une chanson plutôt funk.

Mr. JB, Gotta Have a Funky Good Town que nous venons d'écouter, c'est l'heure de notre jeu. Je vous demande d'abord de bien vouloir noter le numéro de téléphone pour pouvoir appeler le studio de RTCI. C'est le numéro 71 840 000, 71 840 000, c'est le numéro qu'il faut appeler pour participer à notre jeu et gagner un compo de produits cosmétiques naturels de Terra Nature. Comme toujours, c'est la réponse la plus rapide qui permettra à nos auditeurs de gagner. Donc les réponses sont faciles à donner, hein. La question est très simple, mais c'est la première réponse qui sera celle du gagnant ou bien de la gagnante. Notre jeu, donc avec une question toute simple que je vous pose tout de suite. Quel style musical jamaïcain a été popularisé par Bob Marley? Nous attendons votre réponse et je répète la question. Quel style musical jamaïcain a été popularisé par Bob Marley? Pour répondre et gagner un compo de produits cosmétiques naturels Terra Nature, appelez le 71 840 000 et vous serez avec nous au studio.

0: R-E-S-P-E-C-T, cela donne respect et nous venons d'écouter Aretha Franklin. Nous avons un gagnant aujourd'hui pour notre jeu, il s'appelle Fath Hermouma et nous vous donnerons tout à l'heure la réponse. Nous avons reçu plusieurs appels, nous saluons la participation de Adel de Paris, nous saluons également la participation de Sonia Shape qui ont également donné la bonne réponse, également Hichem Hajjaji qui a donné la bonne réponse, le premier à avoir répondu, c'est Fath Hermouma et c'est notre gagnante du jour. La réponse à la question, ce sera pour tout à l'heure, même si tout le monde, techniquement, devrait l'avoir deviné. Quel style musical jamaïcain a été popularisé par Bob Marley ? Nous y reviendrons tout à l'heure aux alentours de 18h30. Restez avec nous sur RTCI et participez à notre jeu qui vous permet de gagner un compo de produits cosmétiques naturels Terra Nature. 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Restez avec nous sur RTCI tout de suite. Otis Redding qui est assis sur le dock et qui est en train de regarder la mer.
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Bienvenue au club, restez avec nous sur RTCI, c'est le Summer Club jusqu'à 19h. Dans quelques instants, rendez-vous avec l'info et Ziyed Mahjoub.

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1: Bonsoir à tous. L'Institut national de la météorologie a placé 12 gouvernorats en alerte rouge face à une intense vague de chaleur qui touche le pays ce mercredi. Les températures maximales ont atteint 47 degrés à l'intérieur du pays, tandis que le mercure oscille entre 38 et 42 degrés sur les zones côtières. Ce phénomène, accentué par les coups de sirocco, devrait se prolonger au moins jusqu'à ce week-end. Le PDG de la Steg, Faisal Trifa, attribue les perturbations à une utilisation intensive de la climatisation en raison de la vague de chaleur. La consommation aux heures de pointe, entre 14h et 16h, atteint quotidiennement 5000 MW, soit une hausse de 30% par rapport à la normale. Face à cette situation, la société est contrainte de procéder à des délestages préventifs et temporaires limités à une heure afin de préserver l'équilibre du réseau national et d'éviter un blackout. Les unités de la protection civile et de la Direction générale des forêts ainsi que l'armée nationale sont parvenues ce mercredi à maîtriser un feu de forêt et ont touché les délégations de Fernana et Balta Bouaouen, gouvernorat de Jandouba. Le sinistre a détruit plus de 30 hectares de couverts forestiers ainsi que des stocks de fourrage et de bois de chauffage. Le ministère de l'Environnement et les scouts tunisiens ont signé ce mercredi une convention pour la plantation de 100 000 arbres à travers la République. Ce partenariat, baptisé Plantons l'avenir, s'inscrit dans le cadre du projet d'appui à la gouvernance environnementale et climatique mis en œuvre avec l'Agence allemande de coopération internationale. Le bureau du Conseil national des régions et des districts décide de programmer une séance plénière vendredi prochain, 17 juillet, pour l'examen du projet de loi relatif à l'approbation du plan de développement 2026-2030. Le bureau a officiellement validé le rapport de la commission des plans de développement et des grands projets concernant ce texte. Dans le monde sud de la Syrie, les forces d'occupation sionistes ont mené ce mercredi une nouvelle incursion dans le village d'Al-Mu'allaqa, situé dans la campagne d'Al-Qunaytira. Selon l'agence de presse syrienne, une unité militaire a établi un point de contrôle temporaire pour fouiller les passants, procédant à l'arrestation d'une personne avant de se retirer. Sport, la seconde demi-finale de la Coupe du Monde de football 2026 opposera ce soir à 20h l'Argentine, championne en titre, à l'Angleterre. Le vainqueur affrontera en finale le dimanche 19 juillet l'Espagne, qui a éliminé hier la France par 2-0. Fin de ce flash, prochain rendez-vous dans une heure.
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Tracy Chapman, que nous venons d'écouter dans Talking About a Revolution. Nous continuons avec une chanson qui date à peu près de la même période, celle de Susan Vega, Tom's Dinner.

Une chanson qui n'a pas pris une ride et nous continuons en musique avec Tavares et More Than a Woman. Mais avant cela, voici une lecture très spéciale de Every Breath You Take de Police.

More Than a Woman, et nous continuons dans un instant avec Etta James dans une interprétation d'un medley dédié à Otis Redding. Vous verrez trois chansons absolument magnifiques qui sont rehaussées encore plus par la voix de Etta James. Le jeu aujourd'hui a un gagnant qui s'appelle Fateh Hermouma. La réponse, nous ne l'avons pas encore donnée. Il s'agit de la réponse à la question « Quel style musical jamaïcain a été popularisé par Bob Marley ?» La réponse est évidente, bien évidemment, mais nous la donnerons tout à l'heure, tout de suite après la chanson de Etta James. Nous écouterons également quelques chansons de reggae sous l'intitulé « Roots, Rock and Reggae ».

Etta James en flagrant délit de Boogie Woogie, nous avons écouté un tribute to Otis Redding, un hommage à ce grand musicien interprété par Etta James qui a repris trois de ses chansons. Tout de suite, la réponse pour notre jeu à gagner aujourd'hui, un compo de produits cosmétiques naturels Terra Nature. Et la question était toute simple, quel style musical jamaïcain a été popularisé par Bob Marley? Et bien sûr, il s'agit du reggae. Et notre gagnant du jour s'appelle Fathi Khamouma. Notre équipe logistique le contactera pour les détails de son gain, qui, je vous le rappelle, est un compo de produits cosmétiques naturels. 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Pour terminer notre émission aujourd'hui, nous vous proposons un mix de Bob Marley et de Jimmy Cliff à la base Roots, Rock and Reggae. Nous allons retrouver plusieurs chansons connues de Bob Marley, notamment Jamming ou encore Is This Love. Nous écouterons également Jimmy Cliff dans I Can See Clearly Now et aussi Reggae Night. Retrouvez notre invité du jour, Bochra Smida, étudiante, qui nous a présenté un éloge de l'été en cette séquence. Retrouvez-la sur les réseaux sociaux de RTCI grâce aux bons soins de Sofiane Benjima qui assure côté web aujourd'hui. À la console, Nawel Saidi au micro, Hatem à l'info, Ziad Mahjoub qui reviendra à 19h pour l'édition complète du journal de la rédaction de RTCI. Place à la bonne musique et un très grand salut de la part de toute l'équipe du Summer Club de RTCI.

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2: Le journal de 19h sur les ondes de RTCI. Bonsoir à toutes et à tous au sommaire de cette édition. La Tunisie suffoque sous une vague de chaleur extrême, plaçant 12 gouvernorats en alerte avec des répercussions directes sur le réseau électrique. Près de 200 départs de feu maîtrisés en 24 heures par la protection civile, alors que les forêts de Jandoub ont particulièrement souffert des flammes. Le lancement demain de Diaspora Month par Latuge, visant à transformer les talents tunisiens à l'étranger en véritable moteur économique national. Enfin, dans le monde, l'escalade militaire se poursuit entre les États-Unis et l'Iran, entraînant un blocage prolongé du détroit d'Ormuz. Mesdames et messieurs, bonsoir. L'Institut national de la météorologie alerte sur une intense vague de chaleur frappant le pays, plaçant 12 gouvernorats sous haute vigilance ce mercredi. Sont particulièrement visées les régions de Béja, Jandouba, Le Kef, Séliana, Zaouen, Kairouan, Sidi Bouzid, Sfax, Gafsa, Tozeur, Gabès et Gbelli. Les températures maximales ont atteint localement les 47 degrés à l'intérieur du pays, contre 38 à 42 degrés sur le littoral. Ce phénomène caniculaire, aggravé par des coups de sirocco, doit persister au moins jusqu'à ce week-end. Les autorités sanitaires recommandent une prudence accrue pour les personnes vulnérables, conseillant d'éviter les sorties entre midi et 16 heures et de privilégier une hydratation régulière. Cette canicule met le réseau national de distribution électrique à rude épreuve, entraînant des coupures ciblées. Le PDG de la STEG, Faisal Trifa, explique ces perturbations par la sollicitation intensive de plus de 2,7 millions de climatiseurs. Entre 14h et 16h, la consommation culmine à 5000 MW, marquant une hausse de 30% par rapport à la normale. Pour éviter un blackout du système, la STEG opère des délestages préventifs limités à une heure, épargnant les institutions sensibles et stratégiques. Le responsable précise que l'approvisionnement électrique depuis l'Algérie demeure insuffisant, le pays voisin étant également touché par des conditions climatiques extrêmes. En parallèle des négociations avec l'Algérie et la Libye pour renforcer l'approvisionnement électrique, et l'Agence nationale pour la maîtrise de l'énergie déploie une campagne de sensibilisation. Cette initiative vise à encourager les citoyens à adopter des gestes écologiques durant les heures de pointe pour soulager le réseau. Les précisions de Nafa Al-Bakeri, directeur général de l'ANME, au micro de Jamel Tibi.
3: Pour la période estivale, il y a une accentuation de la communication, essentiellement destinée au secteur résidentiel, donc tout ce qui est efficacité énergétique dans les bâtiments pré-déménage, l'utilisation des électroménagers, climatisation, donc on insiste sur la sobriété énergétique. Comme vous le savez, pendant cette période estivale, il y a la pointe été pour la consommation d'électricité. On a utilisé de nouveaux outils de communication pour vulgariser l'information et aller directement auprès de citoyens tunisiens pour montrer qu'il y a des opportunités pour économiser sa facture d'électricité qui va impacter par la suite la facture énergétique nationale. Aujourd'hui, le secteur du bâtiment, c'est le premier secteur énergivore en Tunisie avec le secteur du transport. Aujourd'hui, il y a plus que 2,7 millions de climatiseurs en Tunisie qu'on utilise au même temps dans les heures de pointe. Donc, il faut aujourd'hui réduire cette consommation à travers l'utilisation des climatiseurs plus économiques, à travers l'utilisation d'énergie solaire photovoltaïque, réduire la facture d'électricité, essayer de réduire cette consommation à travers le déplacement de certaines consommations qui sont inutiles pendant la période de pointe pour certains équipements électroménagers comme le fer à repasser, après les heures de pointe pour alléger un peu la demande d'électricité au même temps.
2: Face aux flammes, la protection civile a dû intervenir sur 196 départs de feu au cours des dernières 24 heures à travers le pays. Selon le chef de la division des opérations à la protection civile, cette fréquence s'élève à 9 incendies par heure. La végétation est rendue hautement inflammable par les fortes températures et un taux d'humidité extrêmement faible. Aucune perte humaine n'est à déplorer, mais les unités maintiennent une vigilance maximale et procèdent à des opérations de refroidissement pour prévenir toute reprise des flammes. Dans le gouvernorat de Jandoub, un incendie majeur ayant frappé les délégations de Fernana et Baltabouaouen est désormais sous contrôle. Les efforts conjoints de la protection civile, de l'armée nationale, de la direction générale des forêts et des volontaires ont permis de stopper le sinistre. Le feu a toutefois ravagé plus de 30 hectares de couverts forestiers ainsi que des réserves de fourrage et de bois de chauffage. Des pertes d'animaux d'élevage sont également signalées près des zones d'habitation évacuées à titre préventif. Toujours dans le domaine de l'environnement, le gouvernement et la société civile s'allient pour reboiser le territoire national. Le ministère de l'Environnement et les scouts tunisiens ont signé ce mercredi la convention Plantons l'avenir, prévoyant la mise en terre de 100 000 arbres. 80 000 plants seront destinés aux zones forestières et 20 000 aux établissements scolaires et espaces publics. L'initiative inclut également la formation de 48 chefs de scouts et la sensibilisation d'un millier d'élèves aux enjeux écologiques. Sur le plan politique et économique maintenant, le Conseil national des régions et des districts tiendra une séance plénière ce vendredi 17 juillet consacrée au plan de développement 2026-2030. Le bureau du Conseil a validé officiellement aujourd'hui le rapport de la Commission des plans de développement. Le président de la Chambre parlementaire, Ahmed Drbeli, a mis en avant l'approche participative de ce document stratégique visant à garantir l'équité sociale et un développement régional équilibré. Une seconde séance plénière est programmée les 21 et 22 juillet pour le renouvellement des structures du Conseil. La mobilisation de la diaspora tunisienne au service de l'économie nationale s'organise avec le coup d'envoi demain du Diaspora Month, lancé par l'ATUGE jusqu'au 15 août. Cette manifestation aura pour point d'orgue le Tunisia Global Forum le 21 juillet à Tunis. L'événement, axé sur l'intelligence artificielle, attend plus de 2000 participants et publiera un livre blanc pour connecter les talents mondiaux aux opportunités locales. Emine Aloulou, président de l'ATUGE, au micro de Zainfels.
4: Tous ces événements qu'on organise chaque été dans le cadre de Diaspora Month, avec l'idée de capitaliser sur la présence des talents tunisiens du monde pendant la période estivale, c'est de voir comment engager ces talents tunisiens du monde. Comment transformer ce formidable potentiel de nos talents du monde en une réelle opportunité pour notre pays. On a un moteur de transformation, d'innovation, et nous allons montrer de nombreuses expériences très inspirantes de Tunisiens qui réussissent partout dans le monde, dans les start-up, dans de grandes entreprises, et nous poser la question de comment, encore une fois, accroître les contributions en termes d'investissement, de création d'entreprises, de coopération économique, de coopération technique entre ces talents tunisiens du monde et nos écosystèmes nationaux pour produire un maximum d'impact.
2: Dans le secteur de l'enseignement supérieur, le ministère prépare activement la rentrée universitaire 2026-2027 pour faire face à l'augmentation du nombre de bacheliers. En visite à Sousse, le ministre de l'enseignement supérieur, Monver Blaïd, a annoncé l'ajustement des capacités d'accueil en fonction des infrastructures disponibles. Près de 477 millions de dinars, soit 20% du budget du département, sont alloués aux services universitaires pour financer les bourses, le logement et la restauration. Par ailleurs, lors des journées nationales d'information sur l'orientation, le ministre a exhorté les étudiants à faire des choix fondés sur des données fiables et en adéquation avec les besoins du marché de l'emploi. Monder Blaïd a indiqué que les offres de formation s'adaptent désormais aux secteurs porteurs comme l'intelligence artificielle, la cybersécurité, l'économie verte et les énergies renouvelables. En matière de santé publique, la Tunisie plaide pour une coopération internationale renforcée afin de prévenir les maladies non transmissibles et lutter contre le tabagisme chez les jeunes. Le ministre de la Santé, Mostafa Feljani, a porté ce message lors d'une réunion organisée par l'Organisation mondiale de la santé pour la région de la Méditerranée orientale. Le ministère souligne dans un communiqué la nécessité de politiques de prévention efficaces aligné sur les objectifs de développement durable. Dans le monde, la situation sécuritaire continue de se dégrader dans le Golfe avec de nouvelles frappes militaires entre les forces iraniennes et américaines. Washington a rétabli hier soir un blocus sur les ports iraniens et a mené des frappes ce mercredi, ciblant des installations près de Bushehr et Iranchar. Selon l'armée iranienne, 13 tirs de missiles américains ont entraîné la mort de 7 militaires dans une caserne. En réponse à cette offensive, Téhéran maintient la fermeture totale du détroit d'Ormuz. Les autorités iraniennes promettent que cette voie maritime stratégique restera inaccessible tant que les opérations militaires américaines se poursuivent. Ces affrontements, qui font suite à des attaques de navires survenues le 7 juillet dernier, compromettent gravement les initiatives diplomatiques dans la région. Dans l'actualité sportive, la seconde demi-finale de la Coupe du Monde 2026 se tiendra ce soir, 20h heure de Tunis. La rencontre opposera l'Argentine, championne du monde en titre, à l'Angleterre. L'équipe victorieuse affrontera en finale ce dimanche 19 juillet l'Espagne, qui s'est qualifiée hier en éliminant la France sur le score de 2-0. Ce journal touche à sa fin, un bref rappel de ses titres. La Tunisie suffoque sous une vague de chaleur extrême, plaçant 12 gouvernorats en alerte, avec des répercussions directes sur le réseau électrique. Près de 200 départs de feu maîtrisés en 24 heures par la protection civile, alors que les forêts de Jandouba ont particulièrement souffert des flammes. Le lancement demain du Diaspora Month par Latuge, visant à transformer les talents tunisiens à l'étranger en véritable moteur économique national. C'est la fin de cette édition, merci de l'avoir suivi. C'était Houaïd Abizid à la technique, Ziad Mahjoub au micro. Bonne suite de programme sur les ondes de RTCI.

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1: Bonsoir à tous. Le bureau du Conseil national des régions et des districts a programmé une séance plénière pour

0: Ce vendredi 17 juillet, consacré à l'examen du projet de loi portant approbation du plan de développement 2026-2030, le bureau a également fixé au 21 et 22 juillet la tenue d'une plénière élective visant à renouveler les structures internes du CNRD. La Tunisie fait face à une vague de chaleur intense prévue pour durer jusqu'à ce week-end. Cette situation météorologique exceptionnelle pèse lourdement sur le réseau national de distribution de l'électricité. Le PDG de la STEG, Faisal Trifa, a annoncé des délestages préventifs limités à une heure pour éviter un effondrement du système. L'incendie ayant touché les délégations de Fernana et Balta Bouaouen est désormais sécurisé après l'intervention coordonnée de la protection civile, de l'armée nationale, de la direction générale des forêts et des citoyens volontaires. L'incendie a ravagé plus de 30 hectares de couverts forestiers et détruit d'importantes réserves de fourrage et de bois de chauffage. Barrage de Malègue, la vanne secteur, victime d'une panne en juin dernier, a été remise en service ce mercredi, annonce la Direction Générale des Barrages et des Grands Travaux Hydrauliques. L'ouvrage situé dans la délégation de Nebel, gouvernorat du Kef, est désormais pleinement opérationnel et sous contrôle technique, garantissant les conditions de sécurité nécessaires. Le volume total des céréales collectées a atteint 10 millions de quintaux au 13 juillet, marquant un taux d'avancement national de 86% selon les statistiques de l'Office des céréales. Le gouvernorat de Béja occupe la première place avec 2,24 millions de quintaux, soit 22% de la production totale, suivi par Bizerte, Siliana, Le Kef et Jandouba. Dans le monde, le commandement général des forces de défense de Bahreïn a annoncé ce mercredi l'interception de plusieurs projectiles iraniens par ses systèmes de défense aérienne. Dans un communiqué officiel, les autorités bahreïnies dénoncent une approche hostile systématique et confirment le maintien de leurs forces en alerte pour assurer la protection des civils. Mondial 2026, l'Argentine, tenante du titre, affronte en ce moment même l'Angleterre lors de la seconde demi-finale de la Coupe du Monde. Le vainqueur de ce duel rejoindra l'Espagne, qui a validé son ticket hier en s'imposant 2-0 face à la France. C'était le dernier flash de l'actualité pour ce mercredi. Rendez-vous à partir de demain à 6h pour l'actualité.
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21h05 au carillon de Radio Tunis à l'international. Bienvenue à tous ceux qui viennent de se joindre à nous. Je sais que vous êtes très nombreux à regarder la deuxième demi-finale entre l'Angleterre et l'Argentine. C'est la mi-temps. Le score est de 0-0, mais j'espère que vous allez nous rejoindre tout à l'heure lorsque le match sera fini. J'espère qu'il n'y aura pas de prolongation pour que vous veniez écouter les années vinyles. Et oui, troisième numéro de la saison avec Mandelzid au micro du studio 1. Et Houaïd Abizid à la technique. Nous allons passer ensemble 3 heures de temps, comme tous les mercredis soirs, avec de la soul, du disco, du funk, de la pop, du rock, du hard rock et du jazz. Et oui, tout ça en 3 heures de temps. Et sans plus tarder, nous commençons par le premier titre, un démarrage en trombe avec les Gibson Brothers, qui vous promettent le paradis. Heaven.

Je ne saurais vous promettre le paradis, mais en tout cas le paradis musical, oui, certainement, avec Fat Larry's Band, 21h13, ce sont les années vinyles.

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Et l'Angleterre s'est marqué des buts, puisque déjà, elle vient de marquer à travers Anthony Gordon à la 55e minute et elle mène contre l'Argentine par un but 1-0. Voilà, on va vous donner le détail au fur et à mesure du déroulement de la rencontre Angleterre-Argentine, rappelant que c'est la deuxième demi-finale après la première demi-finale qui a vu l'Espagne battre la France 2-0 et aller à la finale. Sinon, il y a encore du temps pour qu'on aille jusqu'à la fin de cette émission, qui ne fait que démarrer, puisqu'il est 21h20, ce sont les 20 premières minutes, et la première heure est consacrée à la musique rythmée dansante. Heat of the night, c'est la chaleur de la nuit, et c'est vraiment le cas, puisqu'il fait très chaud, il fait encore 30 degrés avec un ressenti beaucoup plus important. Heat of the night sera suivi par Runaway Love.

Low Train Running, 21h40 minutes, c'est les années vinyles jusqu'à minuit et le score est toujours de 1 à 0 en faveur de l'Angleterre devant l'Argentine, alors que la partie est dans sa 79e minute, c'est-à-dire qu'il reste encore une bonne dizaine de minutes, sans oublier les prolongations, bien évidemment, qu'il faudrait ajouter. Long Train Running, c'était plutôt un titre des Doobie Brothers qui a été repris, comme tous les titres qui ont du succès, par le groupe qui s'appelle Trax. Et nous continuons notre voyage dans la dance music, Dance in the Norway. C'est le groupe Vogue. Le groupe Vogue, il est composé de deux charmantes jeunes femmes qui étaient un peu en vogue au début des années 80. C'était en 81 exactement. Ce sont deux chanteuses canadiennes, mais qui n'ont pas fait long feu. Écoutons-les quand même dans Dance in the Night Away, suivi par Dan Hartman, lui aussi il a un peu disparu du scope, Instant Replay.

Instant replay. Et l'Argentine vient de marquer un but 1-1 à la 90e minute. Le but a été marqué par Enzo Fernandez à la 85e minute. La partie se joue dans le temps supplémentaire de 9 minutes, encore dans le temps supplémentaire avant la fin de cette finale. Et apparemment, il va y avoir donc des prolongations de 30 minutes. Attendons pour voir. Nous allons écouter cette fois-ci deux titres du grand Barry White, qui est un grand chef d'orchestre, qui a écrit pour un groupe qu'il avait, ce sont des choristes, et c'est trois jeunes femmes, dont l'une sera son épouse et l'autre est sa sœur. C'est le Love Unlimited Orchestra. On va l'écouter dans un premier titre qui s'appelle I Wanna Stay. Ensuite, avec sa belle voix, un titre engagé qui parle de paix et qui parle aussi de rupture, qui parle de batailles qui se font entre les Noirs et entre les gens d'une manière générale. Somebody's gonna have the man. Ce sera après I Wanna Stay à 21h54 dans les années vinyles.

Love Unlimited Orchestra sous la baguette de Barry White, 21h58 minutes. Et le score vient de changer encore une fois dans le match Angleterre-Argentine, puisque l'Argentine vient de marquer un deuxième but par Lautaro Martinez à la 90e plus 2. Et nous jouons la 97e minute, c'est-à-dire qu'il ne reste que 2 minutes. Et c'est l'Argentine qui est revenue de loin extraordinaire. Et elle peut accéder à la finale si jamais le score en reste là, mais nous vous en dirons davantage une fois le match terminé. Sinon, nous, on reprend Barry White cette fois-ci, comme promis. Somebody's gonna off the man.

Crown, High Sphere, Far Out, c'était le dernier titre pour la séquence dance, puisque nous allons balancer cette fois-ci dans la pop, le rock et le hard rock même, avec la sortie du nouvel album de Deep Purple qui s'appelle Splat. Le match entre l'Angleterre et l'Argentine s'est terminé avec un retournement de situation. C'est l'Argentine qui a battu l'Angleterre par 2-1. Enzo Fernandez à la 85e, Lautaro Martinez à la 90e plus 2 contre un but de l'Angleterre marqué par Anthony Gordon à la 55e minute. Et la finale de cette Coupe du Monde 2026, ce sera entre l'Espagne et l'Argentine, deux pays hispaniques. Voilà. Et ça promet réellement une belle empoignade. Le match pour la troisième place, ce sera entre la France et l'Angleterre, ce sera samedi soir. Nous sommes mercredi soir, c'est le 15 juillet, et ce sont les années vinyles avec Mandelzid au micro du studio 1, Rueda Bizid à la console. Et là, nous souhaitons un joyeux anniversaire à Manel, qui souhaiterait écouter Bryan Adams, Have You Ever Really Loved a Woman?

Ah, ça fait du bien d'écouter ce morceau Broken Wings qui date des années 80. Et les années vinyles, c'est bien évidemment les années 80, mais pas que. Les années 70 également, les années 90, là où il y a eu moins de vinyles. Mais c'est le retour en grâce du vinyle, croyez-moi. Il revient avec force. Là, il est 22h20 et c'est la deuxième partie de l'émission consacrée à la musique pop. Hard rock avec Deep Purple, le dernier album. Ils viennent de se produire, d'ailleurs, il y a 2 jours exactement de cela à Montreux, et c'est notre ami Mohamed Fessi qui a vu ce spectacle, qui certainement nous en parlera un de ces mercredis. L'amour est comme l'oxygène, je pense que vous êtes d'accord avec moi. En tout cas, c'est Suite qui le déclare. Love is like oxygen, qui va être suivi par Black Dog. Cette fois-ci, ce ne sont pas les Led Zeppelin, mais plutôt Beth Hart.

Love is like oxygène, et oui, c'est comme l'oxygène qu'on respire, on ne peut pas être, ne pas être amoureux. Et oui, ça vaut le coup d'être amoureux. Pas toujours, mais la plupart du temps. Black Dog, ce ne sont pas les Zeppelin, mais c'est Beth Hart, quelle voix celle-là. Allez, on écoute Beth Hart, ensuite Black Sabbath, Heaven and Hell. Sans oublier un spécial Deep Purple avec la sortie de leur dernier album il y a quelques jours.

Heaven and Hell, c'est comme le noir et le blanc, c'est la chose et son contraire. Et c'était le groupe Black Sabbath, l'un des pionniers du hard rock. C'est une musique qui a connu son apogée dans les années 70 et qui continue à exister. Les années 70, c'est encore Uriah Heep, Look at Yourself, avant de retrouver les Deep Purple. Et on va écouter quelques extraits du nouvel album qui s'appelle Splat. C'est tout de suite après Uriah Heep. Il est 22h40.

jusqu'à la dernière note, c'était « Look at yourself, regarde-toi », et ben tu découvriras plein de choses. Et nous allons découvrir tout de suite le nouvel album de Deep Purple. Et oui, le 6 mai 2026, le groupe annonce officiellement la sortie d'un nouvel album, tout en révélant sa pochette, la liste des pistes et sa date de sortie. Le premier single de l'album, intitulé « Arrogant Boy », est publié le 12 mai 2026 avec son clip vidéo. Le groupe publie ensuite le deuxième single Diablo, c'était le 5 juin, et il a été suivi de Girl Trippin' le 23 juin, également accompagné de leur clip vidéo. Au début de l'année 2026, c'est le chanteur Ian Gillan qui donne quelques détails sur la parution d'un nouvel album de Deep Purple attendu pour l'été, lequel sera centré sur la métamorphose de l'humanité. Une idée imaginée par Ian Gillan, plutôt que d'aborder la fin comme une destruction, l'album la conçoit comme une transformation. Splat explore la fin de l'humanité, non pas dans une vision apocalyptique brute, mais comme une métamorphose au-delà de l'existence physique. Le chanteur précise que c'est l'album le plus heavy du groupe depuis de nombreuses années et qui rappelle Highway Star, Smoke on the Water ou Lazy, avec la dynamique, l'équilibre et le plaisir qui caractérisaient la musique que nous avons créée entre 1969 et 1973, rappelez-vous, c'était le Mark II. Gillan décrit également le processus de création de l'album entre 2024 et 2026, basé sur de longues sessions d'improvisation. On joue toute la journée, son plan établi, tout naît en direct. Parfois on se dit, ça on le garde. Ensuite, je dois me fondre dans cette matière brute, m'imposer pour que ça sonne comme si le chant avait guidé l'ensemble, explique-t-il. Après la pré-production au soundcheck à Nashville, l'album est enregistré au Sound Studio dans cette même ville et mixé au Anarchy Studios à Nashville et à Toronto. Il est proposé dans différents formats, double vinyle noir, violet ou jaune transparent, CD, digisleeve, picture disc, cassette et coffret limité, comprenant notamment des enregistrements de la tournée 2024, ainsi qu'un CD 7 pouces contenant le titre inédit Guinnessis. Voilà, il y a une douzaine de chansons, une douzaine de titres. Nous allons en écouter quelques-unes de manière plutôt chronologique avec le premier titre qui est Arrogant Boy, ensuite The Rider, et le troisième titre que nous écouterons successivement, The Only Horse in Town, Deep Purple.

The Only Horse in Time, un troisième extrait du nouvel album des Deep Purple Splat, sorti le 3 juillet dernier. Voilà, en exclusivité, dans les années vinyle, nous vous proposons quelques morceaux parmi les 12 morceaux que contient ce bel album. En tout cas, ça sonne très bien et ça sonne, comme l'a indiqué Ian Gillan, un peu comme Highway Star, un peu comme des morceaux assez lourds sur le plan de la rythmique, avec bien évidemment toujours les belles harmonies et les solos de clavier et de guitare. On termine cette séquence nouveauté avec deux autres titres. L'un s'appelle Diablo et l'autre c'est Kilt Trippin'. Et on aura clos la partie rock, pop et hard rock pour rentrer dans la troisième et dernière partie des années vinyles, à savoir le jazz et de très très belles voix comme celle de Diana Krall ou de Cecil Malcolm Salvant.

C'était le dernier extrait de l'album Splat. Il a encore d'autres titres. Mais bon, on va pas passer tout l'album. Ce serait un peu fastidieux. Mais en tout cas, nous vous avons donné envie certainement de l'écouter après avoir se faire succéder les bons tubes de ce ou les bons titres de cet album qui s'appelle Splat. Arrogant Boy, The Rider, The Only Heart. The Only Horse in Town, Diablo, et on a terminé avec Kill Trippin'. Et à 23h08, c'est le moment de passer vers un autre type de musique, le jazz. Et on va commencer avec deux très belles voix. Une voix, une chanteuse qui est l'une des têtes d'affiche de l'édition 2026 de Jazz sous les pommiers, et qui s'appelle, c'est une franco-haïtienne, qui s'appelle Cécile McLaurin, qui dit la chose suivante: quand je fais de la musique, j'ai envie de passer un bon moment. Et je pense qu'elle a vraiment raison. Écoutez-la dans Until.

une voix magique que celle de Cécile McLaurin Salvant. On aurait bien aimé l'avoir sur l'un des plateaux des festivals d'été, pourquoi pas l'année prochaine, en programmation, à Tabarka éventuellement. Diana Krall, elle a été à Tabarka, elle. On va l'écouter dans un super standard sway, à sa manière.

Et dans le registre découverte, je vais vous faire découvrir un pianiste, arrangeur et compositeur qui s'appelle Reyko León. Il est diplômé du Conservatoire supérieur de musique de Las Palmas et il a démarré une carrière active depuis 1994. Sa carrière musicale a atteint un rayonnement international dans des pays comme Cuba, le Brésil, le Mexique, l'Allemagne, la France, la Suisse, l'Angleterre, l'Italie et le Maroc. Ses principales influences se rencontrent Duke Ellington, Thelonious Monk et Horace Silver, références qui nourrissent son style et diverses convergent vers le jazz moderne, la musique cubaine et afro-cubaine et la fusion. On va l'écouter dans plusieurs titres. Le premier, c'est Mambo in Reyko León.

Reca León, le pianiste espagnol, il est fabuleux. Il vient de reprendre le standard de Dizzy Gillespie, Night in Tunisia, à 23h40 minutes. Nous allons terminer avec Reca León et c'est le fameux standard de Laura Silver, Nika's Dream.

Belle reprise d'Ora Silver, exécutée par le pianiste espagnol Rico León, et avec lequel on termine quasiment notre rendez-vous des années vinyles, celui du mercredi de 21h à minuit. En Mondrezid, vous accompagnez depuis le studio 1 avec la collaboration technique de Huey de Bizit. Je vous laisse avec Alfredo Rodriguez, celui qui était au festival de Tabarca et qui nous a enchantés. Pianistiquement parlant, eh ben, il est avec le grand Chick Corea. Et vous allez voir, vous allez entendre, ils se prennent au jeu et ils jouent de manière merveilleuse, slava de soi. Il est 23h48, je vous souhaite une très bonne nuit. Je vous retrouve dans quelques heures à partir de 17h dans Summer Club. Bonne soirée.